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3: Avec Véronique Lavoué, directrice des projets auprès du CEL, le mot imposé est aujourd'hui nourriture.
4: J'aime bien cuisiner avec les autres. Et j'aime bien cuisiner pour les autres aussi. J'aime bien accueillir dans ma maison, simplement. Cuisiner des produits locaux, j'aime bien faire des choses très simples. Mais surtout, ce que j'aime, c'est manger avec les autres. C'est ça, mon grand plaisir, c'est passer du temps, prendre un repas avec les autres. C'est vraiment chouette. La nourriture, c'est un moment de partage. Moi, je suis dans une église qui pratique beaucoup les repas communautaires. Pour nos repas, on est une église assez multiculturelle, on va dire. Je suis en région parisienne, donc les églises, elles sont très colorées. Et quand on a un repas, on fait toujours du riz et chacun amène sa sauce. C'est pour nous une occasion formidable de vivre notre interculturalité, de manger la sauce qui vient du Congo, celle qui vient du Tchad, mais aussi celle qui vient d'Alsace ou celle qui vient de, je sais pas moi, de Colombie. C'est un réel moment de partage.
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1: Il y a un jeune homme avec son père. Ils sont à table. Ça sonne à la porte. Il y a le papa qui dit « Charles, tu vas regarder qui c'est ?» Le Charles, il regarde à la porte. « Papa, c'est le curé !» Le père, il dit « Attention, pour toi, c'est monsieur le curé, c'est pas le curé. » Oui, il retient ça. Une autre fois, ça sonne à la porte, ils sont à table, va regarder qui c'est. « Papa, c'est le maire !» Je t'ai déjà dit, c'est monsieur le maire, c'est pas le maire. Et un beau jour, il y a la grand-mère pendule qui est morte, comme on dit. Il y a les pompes funèbres qui viennent chercher le cercueil pour aller à l'église. « Charles, tu vas regarder qui c'est ?» Il ouvre la porte. « Papa, c'est les croques, monsieur !» On l'a appris à dire, monsieur. Alors papa, il a dit quand même, il a compris.
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3: Pour ce premier reportage consacré au métier d'art, nous sommes allés à Échaux, petit village situé à quelques kilomètres de Strasbourg. Dans une zone artisanale située aux abords du village, un atelier de manufacteurs d'orgue, discret mais dont la réputation a dépassé les frontières. Patrick Armand et ses compagnons ont en effet remporté le titre de meilleur ouvrier de France en équipe en 2000 pour la confection de l'orgue de Bad Gödersheim. Ils fabriquent également des orgues pour le Japon, dont celui de Tokyo. La manufacture d'orgue Mühleisen est également labellisée entreprise du patrimoine vivant, ce qui en fait bien évidemment un métier d'art. Patrick Armand, maître facteur d'orgue et directeur de la manufacture de Mühleisen, est tombé dedans quand il était petit, car son père était lui-même facteur d'orgue. Il nous explique que l'une des principales activités du facteur d'orgue est bien entendu de réaliser les orgues de A à Z. On peut compter jusque 700 heures de travail pour un orgue simple selon Monsieur Armand et jusque 2 ans de travail pour la construction d'instruments beaucoup plus grands. Néanmoins, la création d'orgue n'est pas la principale activité du facteur d'orgue. La restauration d'orgue historique est tout aussi importante et fastidieuse comme nous l'explique Monsieur Patrick Armand.
4: D'abord, il faut beaucoup étudier l'œuvre du facteur d'orgue qui a créé l'instrument qu'on va restaurer pour bien s'imprégner de ses techniques de fabrication et de ses habitudes, puisque la restauration, c'est contrairement à la construction, vraiment s'identifier à l'œuvre qui a été créée par son prédécesseur. Et aussi sur les matériaux, sur les colles à mettre en œuvre, puisque tout ça, c'est pas les mêmes choses que quand on fait de l'orgue contemporain. Par contre, c'est vrai que a priori, il y aura quand même toujours besoin de facteurs d'orgue, parce qu'il y a quand même un parc important. Il y a 8800 orgues en France, dans les églises et autres lieux. Donc c'est des instruments de musique qu'il faut continuer à entretenir, à restaurer.
3: Un métier passionnant dont les deux principales activités sont la restauration et la création d'orgues. Un métier qui inclut également beaucoup de connaissances comme en bois, en acoustique, en métallurgie ou encore en électronique, puisque les orgues modernes contiennent désormais des composants électroniques. Malgré une attirance des jeunes pour ce métier d'art, rares sont ceux qui poursuivent jusqu'au bout, notamment à cause de la difficulté de ce métier. C'est le constat que fait Patrick Armand.
4: On a régulièrement des candidats qui postulent ou qui s'intéressent au métier. Je dirais il y en a quand même pas beaucoup qui persistent et qui finissent leur formation et voilà, continuent après dans le métier parce que c'est un métier qui est très très exigeant. L'apprentissage est très long. Et comme tout métier d'art, les rémunérations ne sont pas élevées. Ça, c'est pas spécifique au facteur d'orgue, mais c'est quand même un élément important. Et puis voilà, on est amené à se déplacer, à être des semaines entières loin de chez soi, sur les chantiers. Donc ça fait beaucoup d'éléments qui, des fois, découragent les jeunes qui cherchent un métier.
3: Un métier difficile, mais qui suscite quand même des vocations, puisque la manufacture d'orgue Mühleisen a 2 apprentis. Il existe d'ailleurs une seule formation de facteurs d'orgue en France, située à 2 pas de l'atelier de Patrick Armand, au centre de formation des apprentis d'Échaux. Quand on lui demande si ce métier n'est pas un peu désuet, Patrick Armand l'affirme, ce n'est pas le cas selon lui. Membre du groupement des facteurs d'orgue, celui-ci s'applique à moderniser l'image de l'orgue au travers de manifestations culturelles. C'est ce que nous explique Patrick Armand.
4: Alors, comme métier, non, pas du tout. C'est vrai qu'on fabrique un objet qui est peut-être plus tellement en phase avec l'époque d'aujourd'hui. Et justement, une de nos missions au niveau du groupement des facteurs d'orgue, c'est aussi de moderniser l'image de l'orgue en soutenant des projets du genre film muet avec improvisation de musique d'orgue en même temps, orgue et danse, des projets qui finalement peuvent se rapprocher d'une expression musicale moderne sans pour autant effectivement paraître désuet. L'orgue est extrêmement lié dans l'esprit des gens au culte et à l'activité liturgique, mais il existe un grand répertoire d'œuvres symphoniques ou avec orchestre qui ne sont pas du tout à caractère religieux. Et du coup, c'est vrai qu'en France, mis à part à Paris où il y a 2 salles équipées et à Lyon, il n'y a pas d'autre endroit en France où on peut aborder ce répertoire.
3: Facteur d'orgue est donc un métier riche et complexe qui nécessite beaucoup de connaissances dans beaucoup de domaines. Même s'il paraît désuet aux premiers abords, c'est un métier qui se modernise peu à peu tout en restant en contact avec le patrimoine.
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1: Eh bien bonjour à toutes et à tous et bienvenue dans les Lumières de l'Ombre, l'émission qui vous fait découvrir les hommes de l'ombre en invitant les lumières qui font exister leur métier. Aujourd'hui, nous allons parler de l'activité de comédien voix off.
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1: Pour parler de tout ça, nous sommes en compagnie de Johanna Koschig qui exerce à Strasbourg le métier de comédienne voix off. Ce métier étant dans l'ombre, nous allons éclaircir son parcours tout de suite. Alors dans un premier temps, est-ce que tu peux nous expliquer en quoi consiste ton travail ?
3: Alors mon travail, c'est surtout de la prestation de service. Même si j'ai le nom de comédien voix off, je fais particulièrement des prises de voix pour des textes institutionnels, des publicités, de l'audiobook. En gros, je dois utiliser des textes et y mettre ma voix tout simplement avec une certaine intonation, un certain ton. Donc je module ma voix en fonction du texte que je vais recevoir.
1: Et alors quel a été ton parcours avant de travailler dans ce milieu ?
3: Alors il y a quelques années, ça remonte à mes 17 ans, j'avais commencé à faire des chroniques dans une radio associative avec une amie. Et puis un peu plus tard, cette même radio avait décidé de m'embaucher en tant qu'animatrice radio. Alors, c'est vrai que je ne connaissais pas réellement le métier de comédien de doublage ou de voix off parce que c'était encore un peu inconnu. Et c'est vrai qu'il y a, on va dire, il y a 15 ans, on ne connaissait pas encore trop ce milieu-là. Ça restait encore assez secret. Ouais. C'est vrai que du coup, je me suis intéressée au milieu de la voix vraiment quand j'étais animatrice radio, donc quand j'étais dans cette fameuse radio. Et c'est là que j'ai cherché finalement à trouver des formations dans le milieu de la voix off et du doublage.
1: Du coup, il n'y a pas vraiment d'école faite pour ça, c'est plus des formations et tu apprends un peu sur le terrain, quoi, c'est ça ?
3: Alors, il y avait une école, celle que j'ai faite, c'est l'école EFDV, École Française de Doublage et de Voix Off. Donc, c'était tout bénef pour moi, puisque du coup, ça m'a permis effectivement d'apprendre les techniques de la voix et les techniques du doublage. On a fait aussi du théâtre, parce qu'effectivement, quand on fait du doublage, y a effectivement des techniques de comédien. On doit s'approprier un rôle. On incarne des personnages, donc évidemment, c'est un ensemble. Je dirais qu'il y a autant des techniques de doublage que de vocal.
1: Et du coup, ça fait combien de temps que tu exerces ce métier ?
3: Alors là, ça va faire 8 ans et demi, à peu près.
1: Est-ce que c'est frustrant parfois d'être dans l'ombre quand on est une pièce vraiment importante, par exemple sur une pub où la voix elle prend pratiquement toute la place ? Est-ce que c'est frustrant des fois d'être dans l'ombre ?
3: Pas du tout. Crois que c'est... Au contraire, je crois que c'est un petit peu le côté sympathique et mystérieux du comédien.
1: Ouais.
3: C'est-à-dire qu'on peut faire quelque chose d'extraordinaire juste avec notre voix et tout ça en se disant que c'est fait dans un studio d'enregistrement. Alors bien sûr... J'enregistre à partir de chez moi la plupart du temps, mais ça m'arrive aussi d'aller dans des studios externes. Et à ce moment-là, effectivement, on n'est pas tout seul. Il y a le directeur artistique, il y a le client. Et ça m'arrive d'ailleurs en studio d'enregistrement depuis chez moi, c'est que j'ai le client et le directeur artistique en ligne. Donc on fait ça par Zoom, par Skype. Voilà, maintenant, aujourd'hui, on a cette possibilité-là, finalement, de tout faire en ligne. Et c'est vraiment, vraiment super.
1: Du coup, est-ce qu'il y a des choses qui te déplaisent dans l'ombre ou vraiment, toi, c'est vraiment... pour ça que tu fais ce métier, c'est parce que c'est l'ombre.
3: Alors, quelque chose qui ne me déplaît pas forcément. Alors, effectivement, on aura moins de contact humain et c'est ce que j'aime. Et c'est aussi pour ça que j'ai décidé cette année de me former en tant que coach en prise de parole. Parce que ça me permettait justement de trouver le contact avec les gens. Et à côté de ça, effectivement, j'aime bien aussi pouvoir travailler de chez moi. Je trouve que c'est un côté extrêmement pratique. On ne va pas se le cacher.
1: Ça, c'est clair. Ouais.
3: Donc, c'est vrai que voilà, c'est un ensemble. Je pense que le côté humain, c'est ce qui me manquait un petit peu et c'est ce que j'ai recherché cette année en me formant aussi en tant que coach. Donc voilà, c'est un ensemble et je pense que les deux ensemble, ça me correspond vraiment bien.
1: Et alors, parmi toutes les prestations que tu as pu faire, est-ce qu'il y en a que tu préfères travailler ou bien l'importance pour toi, c'est ton travail en général et peu importe la prestation ?
3: Alors, la publicité, c'est un petit peu mon quotidien, donc j'en fais beaucoup. Donc c'est vrai que quand j'ai d'autres projets, ça me plaît aussi. Mmh. On va dire que la diversité, c'est ce qui fait un peu mon travail et c'est ce qui est plaisant, parce que sinon, de faire que de la publicité, ce serait un petit peu dommage. Mais non, vraiment, de faire diverses choses, c'est ce qui me plaît dans mon travail.
1: Et du coup, est-ce que tu as déjà bossé sur un projet où tu n'adhérais pas forcément à la démarche artistique, entre guillemets ?
3: Ça a dû m'arriver. On va dire que oui, ça m'est déjà arrivé. Pour donner un petit exemple, on me donnait une vidéo d'une voix qui ne ressemblait pas du tout à ma voix. Et on me demandait de faire cette voix-là avec le même ton. Alors effectivement, je peux proposer le même ton, mais effectivement, je leur ai expliqué, je ne peux pas vous donner exactement la même chose parce que c'était une dame avec une voix très grave, avec un grain dans la voix. Et ça, c'est très difficile à imiter quand on ne l'a pas. On l'a pas. Ouais, et dans ce cas-là, il faut travailler avec ces comédiens-là qui ont cette spécificité-là. Donc, c'est vrai que c'était un petit peu difficile. Finalement, on a trouvé quelque chose qui leur correspondait. Mais c'est vrai qu'en fin de compte, je crois que le métier de comédien, c'est aussi leur donner une expertise. Ce que je veux dire par là, c'est qu'on leur propose quelque chose. Si ça ne leur correspond pas, on va essayer de proposer autre chose qui, en fin de compte, va leur correspondre.
1: Ok, ouais, c'est trouver un arrangement un peu, c'est ça, quoi.
3: Il faut trouver un arrangement et essayer de comprendre ce que veut le client parce que lui, il va donner certains mots-clés comme voix pêchue, voix dynamique ou alors voix suave, voix très chaleureuse. On va essayer de suivre ces petits conseils, mais c'est vrai que en fin de compte, quand on a le texte et quand on a l'habitude de travailler ce texte-là, on va donner une première version. Et c'est ensuite qu'éventuellement, ça va être retravaillé. Moi, ce que je propose de toute façon à mes clients, c'est un extrait sur un premier paragraphe avec plusieurs versions. Et comme ça, le client, lui, il me dit « bah tiens, je préfère la version 1 ou 2 ». Ça m'évite de faire tout le texte.
1: Ah ouais, c'est clair.
3: Et justement, de me retrouver avec plusieurs propositions et d'aller vers là où le client se sent plus à l'aise avec, avec ma voix.
1: Tu disais d'ailleurs avant que la pub, c'était parfois un peu lassant, mais ma question c'est est-ce que tu as déjà eu des périodes de lassitude où tu avais envie vraiment de faire autre chose et tu commençais un peu à en avoir marre?
3: Oui, effectivement. Il y a eu des moments comme ça, surtout en été. Il y a moins de projets, de gros projets d'entreprise, de films d'institutionnels. Donc, c'est vrai que j'ai fait plus de publicité durant les grandes vacances. C'est vrai que c'est les grandes vacances, il y a moins de projets, en tout cas pour ma part. C'est vrai qu'à ces moments-là, j'aimerais bien avoir un peu autre chose, mais ça fait partie du jeu et c'est comme ça.
1: Et puis après, à la rentrée, ça revient.
3: À la rentrée, ça revient, oui, tout à fait.
1: Okay, ouais. Et du coup, depuis que tu es dans ce métier, est-ce que tu as un événement qui t'a marqué en particulier, je ne sais pas, une grande enseigne avec qui tu aurais travaillé ou un projet un peu particulier ?
3: Alors, j'ai travaillé avec... je peux parler des projets Cry Babies parce que j'ai fait énormément de publicité avec eux. Donc ouais, effectivement, c'était plaisant de se dire que sa voix, elle passe sur TF1, sur M6 et de voir que d'autres enfants m'ont dit « Ah mais je la connais cette publicité, mais ouais. C'est toi à la télé !» Mais je t'ai pas reconnue. C'est assez rigolo. Oui, effectivement, c'est plaisant. C'est toujours plaisant de se dire qu'on passe sur des grandes chaînes.
1: Bah ouais, c'est clair. Et du coup, nous le rappelons pour les auditeurs qui viennent de nous rejoindre, nous sommes avec Johanna Koschig, une comédienne voix off. Et du coup, Johanna, j'aimerais savoir si ce métier, quand tu étais petite, tu t'en avais déjà envie ou bien tu as découvert ça plus tard et c'est venu un peu comme ça.
3: Je pense que ça m'a un petit peu suivie. Ouais. Alors, ce que je veux dire par là, c'est que quand j'étais plus petite, alors je ne sais pas si vous connaissez cette petite astuce, j'utilisais les cassettes et je mettais du scotch sur les fameuses languettes des cassettes. Et ça permettait justement de s'enregistrer. Et c'est vrai qu'avec ma voisine et ma sœur, on s'amusait à faire des émissions radio. Et même, on se filmait beaucoup. On faisait beaucoup de présentations de télé pour vraiment s'amuser. Et quelque part, ça m'a suivi puisque à mes 17 ans, cette amie m'a proposé de faire de la radio. Et c'est à ce moment-là que finalement, je suis vraiment rentrée dans le milieu et que ça m'a donné envie d'aller plus loin.
1: Ouais, c'est ça. Ouais, t'as vraiment découvert du coup, ce milieu à 17 ans, mais... Avant, t'étais un peu dedans, quoi, du coup. Il y avait ce petit truc en toi qui...
3: C'était du loisir.
1: Voilà, c'est ça, c'était du loisir. Puis après, ça s'est concrétisé avec le temps, quoi.
3: C'est ça, tout à fait. Ouais.
1: Et du coup, est-ce que tu pourrais nous faire une petite démo ? Voilà, quelque chose qu'on aurait l'habitude d'entendre un peu au quotidien, mais voilà, ou quelque chose que tu peux faire en 10 secondes, comme ça.
3: Alors, je vais faire la messagerie Radio Arc-en-Ciel.
1: Bah allez, faisons ça.
4: Bonjour et bienvenue sur Radio Arc-en-Ciel. Merci d'être avec nous en ce moment.
1: Eh ben merci beaucoup. Et j'aimerais savoir, cette voix justement que tu transformes, est-ce que ça a été quelque chose de facile pour toi ou t'as mis du temps à justement avoir ce résultat ?
3: Ça dépend pourquoi. Autant pour les publicités, ça s'est plutôt bien passé parce que j'avais fait de la radio avant et je pense que la radio, ça aide quand même à avoir ce ton-là. Par contre, pour les attentes téléphoniques, ça m'a demandé un peu plus de travail parce que c'est une voix spécifique, un rythme spécifique. C'est vrai que c'est pas du tout la même chose. Au début, j'étais pas du tout dans les attentes téléphoniques. On va dire que ça fait 6 ans que j'en fais maintenant régulièrement. Et ça me plaît bien parce que c'est facile à faire maintenant. Mais c'est vrai que c'était beaucoup d'entraînement au début.
1: Et alors, est-ce que quand t'étais petite, déjà, t'avais une voix assez spécifique ou t'étais, entre guillemets, un peu comme tout le monde, j'ai envie de dire ?
3: Alors, pas du tout, parce que déjà, j'avais aucune formation théâtrale. Et par ailleurs, je me rappelle de mes parents qui me disaient souvent « Mais tu n'articules pas, on te comprend pas !» Je me rappelle de ces phrases qu'ils me disaient souvent à table. Et c'est vrai que, en fin de compte, c'est quelque chose qui s'apprend. C'est vraiment comme un sport. C'est quelque chose qu'on va entraîner. Et il n'y a pas de secret, c'est l'entraînement qui va nous permettre justement de faire ces voix-là.
1: Et alors pour finir, qu'est-ce que tu dirais à quelqu'un qui ne connaît pas vraiment ce milieu, mais qui a envie d'y travailler, voilà, de se lancer là-dedans ?
3: Alors tout dépend aussi de son envie, mais j'ai envie de dire, si tu as vraiment envie de le faire, forme-toi, entraîne-toi et ça va venir, c'est au fur et à mesure.
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1: Voilà, c'est donc là que s'achève notre émission. Vous pouvez retrouver Johanna Koschik sur son site internet www.johanna-voix-off.com pour retrouver toutes les infos à son sujet. Donc merci de nous avoir écoutés et merci Johanna d'avoir été avec nous. Je vous donne rendez-vous pour la prochaine émission dans 2 semaines, même jour, même heure. Et à la prochaine !

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2: Chaque jour, un brin de culture générale sur le monde digital. Si je vous dis QWERTY, quelle est la première chose qui vous vienne à l'esprit?
3: Si vous êtes francophone, comme nous, probablement pas grand-chose. Il s'agit pourtant de la disposition des touches de clavier la plus répandue au monde, bien loin devant notre petit AZERTY.
2: Mais en vrai, pourquoi QWERTY est-il devenu à ce point une norme? Est-ce que cette prédominance tient-elle plus du domaine du pratique ou du simple concours de circonstances?
3: Le format QWERTY tire son étrange petit sobriquet des 6 premières touches de la rangée supérieure du clavier. C'est un format qui a vu le jour au début des années 1870 par un certain Christopher Latham Scholes. Il s'agissait à l'époque d'un format conçu pour les machines à écrire, ancêtre de notre clavier d'ordinateur. Il a été par la suite simplement transposé.
2: Plusieurs raisons peuvent expliquer pourquoi ce modèle est devenu une norme. Tout d'abord, dans le courant des années 1890, de nombreuses entreprises de production de machines à écrire ont commencé à fusionner, de sorte à mieux fixer les prix et contrôler les marchés. Il fallait alors un modèle de clavier universel pour standardiser la production. Et c'est QWERTY qui fut choisi. Ce choix fut notamment aidé par Remington, qui était pour l'époque la plus grande entreprise de commercialisation de machines à écrire. Et qui utilisait aussi le format QWERTY. Un alignement des planètes s'est donc progressivement réalisé.
3: Dernière raison pour laquelle ce modèle est resté, les formations pour la dactylographie, étant le fait de saisir un texte sur un clavier. Parce que oui, à l'époque, il y avait des personnes, essentiellement des femmes d'ailleurs, qui étaient littéralement formées pour taper sur un clavier. Et forcément, c'était un peu plus pratique de s'entraîner sur un même format de clavier. Et comme le QWERTY était déjà très en vogue à l'époque, cela a d'autant plus participé à sa popularité.
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3: sur le monde digital.

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4: Aujourd'hui, dans ma chanson coup de cœur, on écoute un titre qui m'a beaucoup marqué quand j'étais plus jeune, aussi bien par le message qu'il transporte que par le clip qui m'avait beaucoup perturbée. J'ai grandi et passé mon enfance à la campagne, alors pour moi le bruit et la pollution, je ne savais pas que ça existait jusqu'à ce que j'écoute Respire de Mickey 3D. Quand la chanson est sortie, j'ai découvert que le monde n'était pas fait que de verdure et de forêt et que bientôt il n'y aurait plus rien de tout ça. Ça a été le début de ma prise de conscience écologique et du coup, on va l'écouter tous ensemble.

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2: Aujourd'hui, dans ma chanson coup de cœur, j'avais envie de vous faire découvrir un groupe local. Ils sont alsaciens et ont déjà fait quasiment le tour du monde pour jouer leur concert. C'est rock, c'est Last Train, c'est Cold Fever et c'est tout de suite dans ma chanson coup de cœur.

C'était Cold Fever, Last Train, dans ma chanson coup de cœur. J'espère que vous aussi, vous avez aimé ce groupe et ce style. Vous pouvez écouter cette chanson sur l'album Wuthering, sorti en 2017.

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3: Alors, les messages adressés aux politiques, je pense que c'est peut-être de construire une culture commune qui soit basée sur l'écologie et sur la préservation des biens communs. Parce que c'est clairement, la nature, c'est quelque chose qui peut rassembler plus que diviser. Et donc, je ne verrais pas, par exemple, des partis se créer spécifiquement pour l'écologie, mais plus que chacun des partis puisse avoir un terrain d'entente avec les autres et qu'il y a une vraie coopération autour de ce sujet-là, plutôt que de chercher à se différencier en tant que parti sur qu'est-ce que nous, on va dire en écologie, pour être mieux que les autres, mais plutôt dire finalement quel est notre message commun sur l'écologie et celui-là, on le conserve. Et puis après, ce qui est social, économique, normalement, ça doit découler aussi un peu de nos engagements écologiques. Et c'est un compromis qu'on doit faire et c'est comme ça qu'on va avancer plutôt que nous diviser.
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0: 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Le temps d'un œuf à la coque.
1: L'environnement, c'est pour les pays du Nord, et le développement, pour les pays du Sud.
0: Bonjour Nicolas.
2: Bonjour Gladys.
0: Alors, développement durable, c'est un terme, une expression qui est entrée dans le vocabulaire courant des citoyens, mais aussi sur la scène politique, sur la scène médiatique. Et finalement, de quoi s'agit-il quand on parle de développement durable ?
2: Alors, le terme de développement durable a été utilisé pour la première fois dans le rapport Brundtland, une publication rédigée en 1987 par une commission des Nations Unies. Le développement durable y est alors défini comme étant, je cite, un développement qui répond aux besoins du présent sans compromettre la capacité des générations futures de répondre aux leurs. De nos jours, on résume trop souvent la notion aux seules questions environnementales. Pourtant, le développement durable va bien au-delà. Il prend aussi en compte les aspects économiques ou encore les aspects sociaux.
0: Alors, le terme de développement durable a mis un peu de temps à s'imposer, hein, on le voit. Mais récemment, avec l'adoption des objectifs de développement durable, les ODD, cela témoigne finalement d'une évolution importante au niveau international.
2: Oui, l'adoption des ODD le 25 septembre lors de l'Assemblée générale des Nations Unies témoigne d'un véritable changement de paradigme. En rapprochant les agendas environnement et développement de la communauté internationale, ils actent le fait que l'on ne peut plus cloisonner les défis auxquels le monde est confronté. Il faut une réponse unique et globale aux différents enjeux qui se présentent à nous. Il n'est plus possible de segmenter les choses comme on pouvait le faire avant.
0: C'est-à-dire, qu'est-ce qui change concrètement ?
2: Le raisonnement qui l'emportait consistait à tenir un discours du type « l'environnement c'est pour les pays du Nord, le développement pour les pays du Sud ». Une différenciation claire était faite entre les deux et elle se retrouvait au niveau des accords internationaux qui étaient négociés. C'est ainsi que les objectifs du millénaire pour le développement, la feuille de route en matière de développement qui précédait les ODD, les OMD ne s'adressaient qu'aux pays du Sud. Et dans le même temps, le protocole de Kyoto, qui était l'un des jalons des négociations environnementales, n'obligeait que les pays du Nord à réduire leurs émissions de gaz à effet de serre.
0: Alors, les objectifs de développement durable sont en quelque sorte une synthèse de ces deux courants ?
2: Oui, effectivement, les ODD actent non seulement le rapprochement des questions d'environnement et de développement, mais ils se veulent aussi universels, c'est-à-dire comme devant s'appliquer dans les pays développés comme dans les pays en développement. Même si leur responsabilité historique est moindre, les pays du Sud ne peuvent plus se détourner des questions environnementales, car ils sont malheureusement les premières victimes des changements climatiques.
0: Alors seulement, en pratique, ça reste quand même plus difficile pour les pays du Sud qui ne bénéficient pas toujours des moyens pour agir.
2: C'est là tout l'enjeu des différentes négociations internationales. Les États doivent s'engager sur la voie d'un nouveau développement, plus respectueux de l'environnement, et ils ne pourront pas y arriver sans une certaine solidarité. Les pays en développement attendent alors une aide concrète des pays développés. C'est ce qui a motivé notamment la création d'un fonds vert pour le climat qui vise à soutenir les pays du Sud dans la lutte contre les changements climatiques.
0: Justement, ce sera bien là l'un des défis, hein, des débats et de l'accord qui va être discuté d'ici quelques jours à Paris lors de la COP21, donc cette conférence des Nations Unies pour l'environnement qui aura lieu donc à Paris. Vous pourrez retrouver cette chronique en podcast sur le site internet www.radioarcenciel.com, également sur le blog du CEL, avec aussi différents liens pour approfondir le sujet. Merci Nicolas. 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
1: Avec Isabelle Duval, directrice des projets du développement au CEL, le mot imposé est aujourd'hui arôme.
2: Ça me fait penser à là où je travaillais avant de rejoindre le monde humanitaire, au fait qu'un arôme, ça peut être artificiel, c'est-à-dire que tu peux le créer en fait de toute pièce pour que ça ressemble à une odeur que tu connais. Et puis en même temps, un arôme, quand ça vient d'une fleur, que c'est naturel et que tu t'y attends pas et que ça sent bon, bien entendu, c'est très agréable. C'est sûr que les arômes alimentaires naturels ou artificiels, c'était moins intéressant que l'arôme du monde humanitaire, on va dire.
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1: Bonjour, je suis particulièrement ravie de vous retrouver dans l'émission Objectif positivité. Le thème du jour est le suivant : simplifier nos vies pour être plus heureux. Je vous propose de l'aborder sans plus tarder.

0: Notre mode de vie est de plus en plus complexe et pressant. Du lever jusqu'au coucher, les sollicitations sont nombreuses. Notre attention est captée par tout un tas de choses. Les écrans omniprésents et le flux d'informations va croissant. Et oui, nous vivons à l'ère de l'ultra-connexion. Ce qui n'est pas sans poser de problèmes. Eh bien, ces problèmes, quels sont-ils ? Tout d'abord, on éprouve de la difficulté à apprécier la vie et ses cadeaux. C'est déjà le constat que faisait l'écrivaine anglaise George Eliot au XIXe siècle. Voici ce qu'elle a pu dire. « Les instants d'or pur du torrent de la vie filent sous nos yeux et nous n'y voyons que du sable. Les anges viennent nous rendre visite et nous les reconnaissons seulement quand ils sont partis. » L'auteur Tal Ben-Shahar va également dans le même sens. Il considère qu'à cause de la complexité de nos vies, on ne savoure plus le quotidien, on perd le sens du plaisir. À force d'avoir l'œil rivé à la montre, les activités potentiellement plaisantes deviennent des gênes, nous dit-il. Il ajoute également qu'en notre temps, notre attention font l'objet de trop d'exigences simultanées, notre faculté d'être pleinement présent décroît, et avec elle la capacité d'apprécier l'activité en question, d'y prendre plaisir. Tal Ben-Shahar nous alerte en plus sur le fait qu'on en vient à souffrir de stress, d'angoisse, voire de dépression. Voici son propos. Les contraintes temporelles excessives sont contagieuses. Dans une certaine mesure, elles rendent compte du taux de dépression en perpétuelle augmentation au sein de la population. Vous l'aurez compris, il est essentiel, voire vital, de simplifier nos vies. D'ailleurs, il y a déjà bien longtemps, le poète et philosophe américain Henri David Thoreau nous exhortait vivement en ce sens. Simplifiez, simplifiez, simplifiez. Occupez-vous de deux ou trois choses à la fois, non d'une centaine ou d'un millier. On a beaucoup à gagner à ralentir le rythme de nos vies. Outre le plaisir retrouvé, l'élévation du degré de bien-être, les chercheurs Suzanne et Clyde Hendrick ont révélé que la simplification conduit à une bonne santé relationnelle et à la diminution du niveau de stress. Pour finir, la question qui se pose naturellement est celle-ci. Comment simplifier ? À chacun sa recette, mais voici trois idées à explorer. Se ménager du temps à soi, apprendre à dire non plus souvent aux gens, aux occasions, établir des priorités en se posant la question de savoir ce qui est essentiel pour moi. Pour conclure, je vous invite pour aller plus loin à découvrir le livre de Tal Ben-Shahar, L'apprentissage du bonheur. Je vous souhaite à chacun une excellente journée et je vous dis à bientôt dans l'émission Objectif Positivité.
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0: 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Le temps d'un œuf à la coque. Bonjour Nicolas.
1: Bonjour Gladys.
0: Alors une bonne nouvelle, aujourd'hui la faim recule dans le monde, en tout cas selon les chiffres de l'Organisation des Nations Unies pour l'alimentation et l'agriculture.
1: Oui c'est vrai, les prévisions pour l'année 2015 ont été dévoilées par la FAO, l'Organisation des Nations Unies pour l'alimentation et l'agriculture, et ces chiffres sont encourageants, la faim recule dans le monde, mais il y a un mais, 795 millions de personnes souffrent encore de sous-alimentation chronique. Donc si de nombreux progrès ont été réalisés, il reste encore du chemin à parcourir.
0: Et ce sera une véritable bonne nouvelle quand plus personne ne souffrira de la faim.
1: Il y a encore une personne sur neuf aujourd'hui qui n'a pas accès à une nourriture suffisante pour être en bonne santé et mener une vie active. La faim et la malnutrition constituent ainsi le risque sanitaire mondial le plus important, plus que le sida, le paludisme et la tuberculose réunis.
0: Et alors quand on parle de la faim dans le monde, on pense tout d'abord aux pays africains, mais n'est-ce pas un peu réducteur ?
1: Certains pays africains ont encore de nombreux défis à relever pour protéger leur population de la sous-alimentation. Mais lorsque l'on regarde un peu plus précisément où se trouvent les personnes qui souffrent de la faim, il est intéressant de noter que la très grande majorité d'entre elles se concentrent non pas en Afrique, mais en Asie. L'idée reçue selon laquelle c'est en Afrique que se trouveraient la plupart des personnes souffrant de la faim est battue en brèche par les chiffres.
0: Alors justement, est-ce qu'on connaît précisément la répartition géographique des personnes qui souffrent de la faim dans le monde ?
1: Oui, les chiffres sont toujours instructifs. Sur les 795 millions de personnes sous-alimentées dans le monde, 224 seulement, si on peut dire, vivent en Afrique. A l'inverse, l'Asie compterait quant elle 506 millions de personnes sous-alimentées, soit environ les deux tiers des personnes se trouvant en situation d'insécurité alimentaire dans le monde.
0: Effectivement, ça donne une autre perspective et qui finalement semble assez logique, si on peut dire, puisque l'Asie est la région la plus peuplée du monde.
1: Oui, tout à fait. Ces chiffres ont du sens en tant que tels, mais il peut aussi être intéressant de les rapporter à la population totale des différents pays ou continents. Ainsi, avec pas moins de 195 millions de personnes souffrant de la faim, l'Inde se place tristement en tête du classement. Elle détient à elle seule presque autant de personnes sous-alimentées que l'ensemble du continent africain. Mais en même temps, comme vous le rappeliez, c'est assez logique puisque la population totale de l'Inde est sensiblement la même que celle du continent africain dans son ensemble. Cette approche permet alors de relativiser un peu les chiffres présentés précédemment, mais elle n'enlève rien au fait que les deux tiers des personnes qui souffrent de la faim se trouvent en Asie et non pas en Afrique, comme bien souvent on pourrait le penser.
0: C'est sûr, et on dit souvent qu'une idée reçue a toujours un fond de vérité, alors d'où vient celle qui dit que c'est en Afrique que se trouvent la plupart des personnes souffrant de la faim ?
1: Plusieurs raisons pourraient être avancées. L'Afrique est sujette à plus de situations extrêmes et de crises alimentaires dues aux guerres ou aux événements météorologiques. Or, en général, ce sont ces situations catastrophiques qui sont le plus présentes dans les médias et dans les communications des ONG actives dans l'aide alimentaire d'urgence. Ce n'est pas mal en soi. Ces populations ont justement plus que jamais besoin de notre aide. Mais à terme, cette surreprésentation médiatique, elle peut aussi déformer notre perception de la réalité et nous faire croire que c'est en Afrique que se trouve la plupart des personnes souffrant de la faim.
0: Alors deux idées à retenir sur ce sujet, c'est tout d'abord qu'il y a encore une personne sur neuf qui souffre de la faim dans le monde et les deux tiers de ces personnes se trouvent en Asie et non pas en Afrique comme on pourrait le penser. Vous pouvez retrouver cette chronique dans son intégralité sur le www.radioarcenciel.com. C'était Idées reçues sur l'aide au développement avec Nicolas Fouquet en partenariat avec le CEL.

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2: Chaque jour, un brin de culture générale sur le monde digital. Suite à la crise sanitaire, le télétravail a pris un rôle décisif dans nos vies respectives. Un télétravail rythmé par des visioconférences incessantes qui serait impossible sans un petit outil fort pratique et sobrement intitulé webcam, l'abréviation de webcaméra ou encore de caméra web. Un outil qui a fait irruption dans notre quotidien il y a de cela maintenant quelques dizaines d'années et qui possède une origine assez amusante que nous allons nous empresser de vous expliquer aujourd'hui. Nous sommes en 1991 au sein du laboratoire informatique de la prestigieuse université de Cambridge. Deux des chercheurs officiant en son sein étaient alors confrontés à un épineux problème. La machine à café était quasi systématiquement dépourvue de son fameux breuvage énergisant lorsqu'ils en avaient l'envie d'en prendre une tasse. Pris d'une ingéniosité soudaine, ils décidèrent alors de relier une machine de traitement vidéo à une petite caméra vidéo placée à côté de la dite cafetière. Un petit logiciel maison fut alors créé pour l'occasion, qui avait pour objectif de traiter les images filmées, plus précisément une toutes les 20 secondes. Le logiciel It's Coffee, de son petit nom, était né. Et suite à quelques modifications de ce dernier année après année, notamment aidé par une popularité grandissante, la web caméra voyait le jour. Et ainsi, une véritable révolution dans nos échanges sur Internet. C'était Daily Binary. Rendez-vous demain pour une nouvelle dose de culture générale sur le monde digital.
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2: 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Une petite pensée sur l'identité alsacienne.
3: L'alsacien? Oui, on parlait que l'alsacien à la maison. Mais je lisais l'allemand, je parle l'allemand correctement. Hein. Parce qu'on avait des Allemands dans la maison, il fallait, quand il y avait un appartement vide en haut, il fallait prendre des Allemands dedans, vous savez. Alors on avait une famille allemande de Berchtesgaden. Mais ma fille, elle savait que l'alsacien dans le temps. Alors quand elle est allée à l'école, la première fois, quand j'ai envoyé mon fils à l'école, alors elle a dit, elle veut aussi aller à l'école. J'ai dit, bien, tu viens avec moi, je t'achète un beau petit sac. Et puis, on est allé à l'école. Alors, elle a dit, maman, tu sais, moi, j'ai rien compris qu'est-ce qu'ils ont dit là-bas. Parce que tout le monde parlait le français. Et elle savait que l'alsacien. Mais aujourd'hui, elle sait le français. Hein.
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0: Bonjour, bonjour à tous. Dans l'actualité, samedi noir sur les routes de France pour les départs en vacances. C'est orange dans le sens des retours. C'est le grand chassé croisé entre juilletistes et haussiens ce 1er août. Les autoroutes A6, A7 et A10 vont être prises d'assaut. Il est recommandé d'éviter les grands axes avant 15h. Demain, ça restera compliqué pour les départs. Ce sera rouge sur la moitié sud, orange partout ailleurs. Dans le Var, l'incendie du Gros Brissillon a repris en intensité, attisé par le Mistral. Les flammes ont déjà parcouru 1000 hectares. 2500 personnes ont dû être évacuées et un village confiné. D'importants moyens sont sur place, près de 700 pompiers mobilisés. En Gironde, le feu n'est pas encore fixé, mais la situation s'améliore. Près de 200 000 évacués ont été autorisés à rentrer chez eux. La canicule s'intensifie dans le sud-est avec le Gard. On compte maintenant 22 départements en alerte orange ce samedi. Météo France prévoit des maximales allant de 35 à 39 degrés sur les régions méditerranéennes. Une nouvelle hausse des températures est attendue encore demain dans le sud-est. La Poste augmente ses prix à partir de l'année prochaine. Le groupe annonce une hausse moyenne de ses tarifs de 6,73% au 1er janvier 2027, Julie Pierret.
1: Oui, c'est la lettre verte qui va connaître l'une des plus fortes augmentations. Le timbre pour un courrier de 20 grammes passera de 1,52€ à 1,67€, soit près de 10% de hausse. Même tendance pour les autres services. La lettre recommandée de 20 grammes coûtera 6,47€ contre 6,11€ aujourd'hui. La lettre rouge pour les envois urgents passera à 1,70€. Les colis sont également concernés. Les tarifs des Colissimo pour les particuliers augmenteront en moyenne de 4% vers la métropole et l'international. Seule exception, les envois entre la métropole et l'outre-mer, dont les prix vont baisser là de 5%. La Poste justifie ces augmentations par la chute continue du nombre de courriers.
0: Merci Julie. Retour au calme après la crise migratoire à Ceuta. L'Espagne assure que la quasi-totalité des 60 000 personnes entrées dans l'enclave ont réintégré le Maroc. Aucun migrant n'a franchi la frontière avec le continent européen, selon Bruxelles. En France, le ministre de l'Intérieur a annoncé hier le renforcement tout de même du contrôle à la frontière avec l'Espagne. Et puis en cyclisme, le coup d'envoi aujourd'hui de la 5e édition du Tour de France Femmes. 147 coureuses vont parcourir 1175 km jusqu'à Nice. Et pour cette première étape, rendez-vous en Suisse avec une boucle de 138 km à Lausanne. Top départ
2: toujours
0: à 14h40.
2: Plus de proximité avec
0: voilà
2: les
0: pour l'actualité. Très bonne journée.
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0: 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Une petite pensée sur l'amour peut décevoir.
1: Je suis restée une éternelle adolescente, voilà. Malgré mon âge, je crois toujours au prince charmant. Mais malheureusement, au lieu d'avoir des princes charmants, j'ai rencontré des diables diaboliques. Et j'étais déçue. L'amitié, oui. On peut avoir des amis, hommes ou femmes. On peut voyager, on peut sortir, manger une tarte flambée. Autre chose, je crois que j'étais vaccinée. J'ai mon fils, mes petits-enfants. Que Dieu les garde.
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0: Bonjour, bonjour à tous. Dans l'actualité, samedi noir sur les routes de France pour les départs en vacances. C'est orange dans le sens des retours. C'est le grand chassé croisé entre Juilletiste et Aoussien ce 1er août. Les autoroutes A6, A7 et A10 vont être prises d'assaut. Il est recommandé d'éviter les grands axes avant 15h. Demain, ça restera compliqué pour les départs. Ce sera rouge sur la moitié sud, orange partout ailleurs. Dans le Var, l'incendie du Gros Brissillon a repris en intensité, attisé par le Mistral. Les flammes ont déjà parcouru 1000 hectares. 2500 personnes ont dû être évacuées et un village confiné. D'importants moyens sont sur place, près de 700 pompiers mobilisés. En Gironde, le feu n'est pas encore fixé, mais la situation s'améliore. Près de 200 000 évacués ont été autorisés à rentrer chez eux. La canicule s'intensifie dans le sud-est avec le Gard. On compte maintenant 22 départements en alerte orange ce samedi. Météo France prévoit des maximales allant de 35 à 39 degrés sur les régions méditerranéennes. Une nouvelle hausse des températures est attendue encore demain dans le sud-est. La Poste augmente ses prix à partir de l'année prochaine. Le groupe annonce une hausse moyenne de ses tarifs de 6,73% au 1er janvier 2027, Julie Pierret.
1: Oui, c'est la lettre verte qui va connaître l'une des plus fortes augmentations. Le timbre pour un courrier de 20 grammes passera de 1,52€ à 1,67€, soit près de 10% de hausse. Même tendance pour les autres services. La lettre recommandée de 20 grammes coûtera 6,47€ contre 6,11€ aujourd'hui. La lettre rouge pour les envois urgents passera à 1,70€. Les colis sont également concernés. Les tarifs des Colissimo pour les particuliers augmenteront en moyenne de 4% vers la métropole et l'international. Seule exception, les envois entre la métropole et l'outre-mer, dont les prix vont baisser là de 5%. La Poste justifie ces augmentations par la chute continue du nombre de courriers.
0: Merci Julie. Retour au calme après la crise migratoire à Ceuta. L'Espagne assure que la quasi-totalité des 60 000 personnes entrées dans l'enclave ont réintégré le Maroc. Aucun migrant n'a franchi la frontière avec le continent européen, selon Bruxelles. En France, le ministre de l'Intérieur a annoncé hier le renforcement tout de même du contrôle à la frontière avec l'Espagne. Et puis en cyclisme, le coup d'envoi aujourd'hui de la 5e édition du Tour de France Femmes. 147 coureuses vont parcourir 1175 km jusqu'à Nice. Et pour cette première étape, rendez-vous en Suisse avec une boucle de 138 km à Lausanne. Top départ à 14h40. Voilà pour l'actualité. Très bonne journée à tous.

0: Nick Cave, né à Melbourne, personnage ambivalent, à la fois dandy ténébreux, mais aussi narrateur d'histoires d'amour terrestre. Et derrière le costume, qu'en est-il vraiment ?
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0: Nick Cave forme les Bad Seeds en 1983, lorsqu'il rencontre le musicien allemand Blixa Bargeld, figure éminente de la musique berlinoise de l'après-guerre. Avec son aide et celle de quelques anciens partenaires de son ancien groupe à lui, de Melbourne, The Birthday Party, Nick Cave a pour ambition de se renouveler. Lui qui écrit des textes pétris de références religieuses, oniriques et angoissantes, à l'image d'un songwriter folk qui s'intéresserait à l'envers de chaque décor qu'il fréquente.

C'est donc décidé. Après la tornade punk et mortuaire des birthday parties, Nick Cave part à Berlin et change d'habillage musical. Il veut montrer au monde qu'il écrit de véritables chansons, comme Johnny Cash ou encore Leonard Cohen, toujours avec cette volonté de dérouter son ancien public.

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1: Et si Nick Cave et ses Bad Seeds ont petit à petit réussi à se frayer un chemin vers le succès, du début des années 80, plutôt underground jusqu'à la fin des années 90, où il s'imposera lui et son groupe dans le monde entier, ils n'ont jamais été aussi pertinents que sur ce chemin justement, où le groupe tâtonne, invente réellement quelque chose en cherchant un son, paranoïaque, dangereux. Étrange en somme, plus étrange que la gentillesse dont il fera preuve lorsqu'il sera plus connu. On écoute.

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2: Aujourd'hui, on parle d'un groupe d'électro-rock français. Il s'appelle Chaka Ponk. Ils existent depuis des dizaines d'années et arrivent aujourd'hui à remplir des zéniths sans jamais avoir eu besoin de faire de la pub ou de passer à la radio. Leur musique a toujours été très originale, voire expérimentale. Ils chantent dans un mélange d'anglais, de français et d'espagnol. Et je n'ai pas de mots pour décrire l'ambiance qu'ils mettent en concert. J'ai envie de vous faire écouter un morceau qui me rend de très très bonne humeur. Il est en featuring avec Bita Sayant, ça s'appelle The Story of My Life.

0: C'était The Story of My Life de Chaka Punk dans ma chanson coup de cœur. J'espère que vous aussi, ça vous aura fait danser.
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0: Bonjour, bonjour à tous. Dans l'actualité, samedi noir sur les routes de France pour les départs en vacances. C'est orange dans le sens des retours. C'est le grand chassé croisé entre juilletistes et haussiens ce 1er août. Les autoroutes A6, A7 et A10 vont être prises d'assaut. Il est recommandé d'éviter les grands axes avant 15h. Demain, ça restera compliqué pour les départs. Ce sera rouge sur la moitié sud, orange partout ailleurs. Dans le Var, l'incendie du Gros Brissillon a repris en intensité, attisé par le Mistral. Les flammes ont déjà parcouru 1000 hectares. 2500 personnes ont dû être évacuées et un village confiné. D'importants moyens sont sur place, près de 700 pompiers mobilisés. En Gironde, le feu n'est pas encore fixé, mais la situation s'améliore. Près de 200 000 évacués ont été autorisés à rentrer chez eux. La canicule s'intensifie dans le sud-est avec le Gard. On compte maintenant 22 départements en alerte orange ce samedi. Météo France prévoit des maximales allant de 35 à 39 degrés sur les régions méditerranéennes. Une nouvelle hausse des températures est attendue encore demain dans le sud-est. La Poste augmente ses prix à partir de l'année prochaine. Le groupe annonce une hausse moyenne de ses tarifs de 6,73% au 1er janvier 2027, Julie Pierret.
1: Oui, c'est la lettre verte qui va connaître l'une des plus fortes augmentations. Le timbre pour un courrier de 20 grammes passera de 1,52€ à 1,67€, soit près de 10% de hausse. Même tendance pour les autres services. La lettre recommandée de 20 grammes coûtera 6,47€ contre 6,11€ aujourd'hui. La lettre rouge pour les envoi urgent passera à 1,70€. Les colis sont également concernés. Les tarifs des Colissimo pour les particuliers augmenteront en moyenne de 4% vers la métropole et l'international. Seule exception, les envois entre la métropole et l'outre-mer dont les prix vont baisser, là, de 5%. La Poste justifie ces augmentations par la chute continue du nombre de courriers.
0: Merci Julie. Retour au calme après la crise migratoire à Ceuta. L'Espagne assure que la quasi-totalité des 60 000 personnes entrées dans l'enclave ont réintégré le Maroc. Aucun migrant n'a franchi la frontière avec le continent européen, selon Bruxelles. En France, le ministre de l'Intérieur a annoncé hier le renforcement tout de même du contrôle à la frontière avec l'Espagne. Et puis en cyclisme, le coup d'envoi aujourd'hui de la 5e édition du Tour de France Femmes. 147 coureuses vont parcourir 1175 km jusqu'à Nice. Et pour cette première étape, rendez-vous en Suisse avec une boucle de 138 km à Lausanne. Top départ à 14h40. Voilà pour l'actualité. Très bonne journée à tous.

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1: Avec Françoise Caron, présidente des AFP, Association familiale protestante, le mot imposé est aujourd'hui souvenir.
2: Dans mon cœur, des souvenirs magnifiques, des souvenirs extrêmement douloureux, d'autres souvenirs que j'arrive même pas à faire émerger. Il y a quelque chose comme ça, là, c'est fugace. Et pourtant, il suffit après de l'odeur de la confiture, là, qui mijote dans la marmite de mon petit-fils qui est pâtissier. Et puis, ce qui n'arrivait pas à ressortir ressort. Et alors, je me rappelle de ma grand-mère, de la confiture qui déborde, de ses bras chaleureux. Et puis, il y a plein d'autres choses qui naissent. Et je crois que c'est important de pas forcer les choses. J'aime beaucoup quand les gens me racontent leur vie, leur passé, notamment les gens qui ont eu des vies extrêmement difficiles. Dans le cadre de mes rencontres d'adolescents qui ont été confiés à l'aide sociale à l'enfance, qui ont vécu de vrais drames, j'aime bien toujours quand ils se racontent et que les souvenirs comme ça se bousculent, les aider à prendre un peu de distance, qu'on s'interroge ensemble sur qu'est-ce qu'on fait de ce qui vient de te bousculer et qu'est-ce qu'il y a autour. Et puis un peu faire l'équilibre entre les bons souvenirs et les mauvais et se dire qu'avec les uns et les autres, on va pouvoir cuisiner quelque chose de bon aujourd'hui.
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0: Bonjour, bonjour à tous. Dans l'actualité, l'épisode caniculaire se poursuit ce samedi. Météo France maintient 20 départements vigilance orange entre la vallée du Rhône, le quart sud-est et la Corse. Les températures s'annoncent particulièrement étouffantes, 35 degrés voire 39 attendus par endroit, avec même des pointes à 40 entre le Languedoc et le Var. Si vous êtes sur la route aujourd'hui, attention, c'est le chassé-croisé entre juilletistes et haussiens. Journée classée noire par bison futé sur tout le pays dans le sens des départs. C'est orange pour les retours sur l'ensemble du territoire. Les autoroutes A6, A7 et A10 vont être prises d'assaut. Il est recommandé d'éviter les grands axes avant 15h. Demain, ça restera compliqué pour les départs. Ce sera rouge sur la moitié sud, orange partout ailleurs. Et si vous partez en vacances, justement à la mer notamment, attention aux noyades entre le 1er mai et le 15 juillet. 274 personnes sont mortes noyées en France. C'est plus que l'an dernier à la même période. Les plus concernés restent les personnes âgées, les adolescents et les enfants. Les secours rappellent l'importance d'apprendre à nager très tôt. Un reportage de Julie Pierret.
1: Léo et Mathéo, 7 ans et 4 ans, prennent des cours de piscine.
2: J'apprends à nager.
3: J'aime bien apprendre le crawl. J'aime bien aller chercher des anneaux sous l'eau. Nager sous l'eau.
1: Le maître nageur leur apprend à sortir de l'eau rapidement avant d'enchaîner quelques mouvements de nage.
4: J'arrive à faire grenouiller mon fusée avec les bras et les jambes et les mains.
5: C'est des gestes pour apprendre avec des bras.
6: Oui, ça me rassure de savoir nager dans une piscine. Parce que si je me noie, je peux couler. Et j'ai pas envie.
1: Léo a bien compris pourquoi il prend des cours. Il donne même quelques conseils aux enfants qui ont peur d'aller dans l'eau.
7: Ben, je lui dirais, tu mets un pied dans l'eau la première fois. Tu mets un deuxième pied dans l'eau la deuxième fois. Puis tu mets le corps dans l'eau et après tu peux nager. Si t'as pas trop peur, tu peux sauter.
1: Des conseils importants. L'idée, c'est surtout de prendre du plaisir.
8: Ah, j'adore la piscine.
0: Dans l'actualité également, les migrants entrés à Ceuta n'ont pas réussi à quitter l'enclave et à rejoindre le vieux continent, c'est ce qu'assure Bruxelles. Sur les 60 000 personnes recensées, 48 000 ont déjà réintégré le Maroc. Et en sport, c'est au tour des femmes de disputer leur grande boucle. C'est le top départ de la 5e édition du Tour de France Femmes ce samedi. 147 coureuses engagées pour la première étape. Rendez-vous en Suisse avec une boucle de 138 km à Lausanne. Top départ à 14h40. Très bonne journée à tous.
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10: Avec Pascal Yao, pasteur de l'église évangélique des Chinois à Paris, le mot imposé est aujourd'hui chinois.
11: Être chinois, bon, ce que je ne suis pas, parce qu'en fait, pour les Chinois, je ne suis pas chinois. Je ne maîtrise pas la langue chinoise, donc je ne suis pas chinois. Être français, des fois, c'est aussi compliqué. Là, vous ne me voyez pas, mais si vous me voyez, vous dites, c'est un chinois. Si l'équipe de France et l'équipe de Chine se rencontrent en foot, je serai le supporter de qui? De quelle équipe? Je me dis d'abord, je pense, je serai supporter de la meilleure équipe, l'équipe qui gagne, mais je pense quand même français avant.
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0: 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Paroles de nos aînés. Une petite pensée sur une femme partage ses souvenirs sur l'antisémitisme.
1: On a cru des choses qui n'étaient pas justes. Et puis alors, on ne savait surtout pas les histoires de camps de concentration, tout ça. C'est au cinéma qu'on a vu tout ce gâchis. On n'en revenait pas. À Belfort, comme dans toutes les villes, tous les commerçants étaient juifs. Bon, on s'en foutait pas mal. On était, qu'est-ce qu'un juif, pas juif. Bon, on allait acheter notre café ou je ne sais pas qui. Bon, chez le commerçant qui était là, quoi, c'est tout. Alors donc, ces histoires d'antisémitisme, on n'était pas du tout au courant, nous. Et puis vous savez, il y a quand même des juifs qui ont été protégés par des catholiques. Par exemple, j'allais en gymnastique, on avait deux moniteurs épatants. Il y en a un qu'on appelait Monsieur Michel et qui était sous la protection de catholiques.
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1: Bonjour, bonjour à tous. Dans l'actualité, l'épisode caniculaire se poursuit ce samedi. Météo France maintient 20 départements vigilants orange entre la vallée du Rhône, le quart sud-est et la Corse. Les températures s'annoncent particulièrement étouffantes, 35 degrés voire 39 attendus par endroit, avec même des pointes à

0: 40 entre le Languedoc et le Var. Si vous êtes sur la route aujourd'hui, attention, c'est le chassé-croisé entre Juilletiste et Aoussien. Journée classée noire par bison futé sur tout le pays dans le sens des départs. C'est orange pour les retours sur l'ensemble du territoire. Les autoroutes A6, A7 et A10 vont être prises d'assaut. Il est recommandé d'éviter les grands axes avant 15h. Demain, ça restera compliqué pour les départs. Ce sera rouge sur la moitié sud, orange partout ailleurs. Et si vous partez en vacances, justement, à la mer notamment, attention aux noyades entre le 1er mai et le 15 juillet. 274 personnes sont mortes noyées en France. C'est plus que l'an dernier à la même période. Les plus concernés restent les personnes âgées, les adolescents et les enfants. Les secours rappellent l'importance d'apprendre à nager très tôt. Un reportage de Julie Pierret.
1: Léo et Mathéo, 7 ans et 4 ans, prennent des cours de piscine.
2: J'apprends à nager.
3: J'aime bien apprendre le crawl. J'aime bien aller chercher des anneaux sous l'eau. Nager sous l'eau.
1: Le maître nageur leur apprend à sortir de l'eau rapidement avant d'enchaîner quelques mouvements de nage.
4: J'arrive à faire grenouiller mon fusée avec les bras et les jambes et les mains.
5: C'est des gestes pour apprendre avec des brasses.
6: Oui, ça me rassure de savoir nager dans une piscine. Parce que si je me noie, je peux couler. Et j'ai pas envie.
1: Léo a bien compris pourquoi il prend des cours. Il donne même quelques conseils aux enfants qui ont peur d'aller dans l'eau.
7: Je lui dirais, tu mets un pied dans l'eau la première fois. Tu mets un deuxième pied dans l'eau la deuxième fois. Puis tu mets le corps dans l'eau et après tu peux nager. Si t'as pas trop peur, tu peux sauter.
1: Des conseils importants. L'idée, c'est surtout de prendre du plaisir.
8: Ah, j'adore la piscine.
0: Dans l'actualité également, les migrants entrés à Ceuta n'ont pas réussi à quitter l'enclave et à rejoindre le vieux continent, c'est ce qu'assure Bruxelles. Sur les 60 000 personnes recensées, 48 000 ont déjà réintégré le Maroc. Et en sport, c'est au tour des femmes de disputer leur grande boucle. C'est le top départ de la 5e édition du Tour de France Femmes ce samedi. 147 coureuses engagées pour la première étape. Rendez-vous en Suisse avec une boucle de 138 km.

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3: Alors, les messages adressés aux politiques, je pense que c'est peut-être de construire une culture commune qui soit basée sur l'écologie et sur la préservation des biens communs. Parce que c'est clairement, la nature, c'est quelque chose qui peut rassembler plus que diviser. Et donc, je ne verrais pas, par exemple, des partis se créer spécifiquement pour l'écologie, mais plus que chacun des partis puisse avoir un terrain d'entente avec les autres et qu'il y ait une vraie coopération autour de ce sujet-là, plutôt que de chercher à se différencier en tant que parti sur qu'est-ce que nous, on va dire en écologie, pour être mieux que les autres, mais plutôt dire finalement quel est notre message commun sur l'écologie et celui-là, on le conserve. Et puis après, ce qui est social, économique, normalement, ça doit découler aussi un peu de nos engagements écologiques. Et c'est un compromis qu'on va faire et c'est comme ça qu'on va avancer plutôt que nous diviser.
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Bonjour, c'est Marion qui présente en direct sur Radio Arc-en-Ciel, le Control Show qui passe tous les samedis matins sur Radio Arc-en-Ciel dès 10h à midi avec à l'instant Luck Comes Ain't Far From It de son album Growing Up, un album qui date de 2022, c'est son troisième et ça a été l'album de l'année en 2022. C'est quelqu'un qui a des problèmes de troubles obsessionnels pour lesquels il se fait soigner. J'espère que ça ira bien pour lui. Et notre émission va se dérouler de 1966 avec Merlagar, Tonight the Bottle Let Me Down. On a 2026, d'ailleurs on va enchaîner avec 2025 pratiquement immédiatement, avec Brenelli qui va nous interpréter Alone in the Lone Star. C'est extrait de son excellent album Do You Ever Give Up on Love, un album qui regorge de mélodies enjouées, tendres, et elle est passée à Equipe Blues en 2012, et on l'a vu du côté d'Offenbourg aussi, au Blue Guard Jamboree en 2014 au Salmen.

Texan Trevor Underwood vient de nous interpréter une de ses compositions, Together Forever. Il vient de Brownsville, au Texas, et il a une brillante carrière dans l'entreprise. Et il a lâché tout ça pour se consacrer à la country music. C'est quelque chose qu'il a toujours aimé. Et on reste au Texas avec Madison Livingstone. 1, 2, 3, Go, c'est le titre de son album qu'elle a sorti il y a quelques années. D'ailleurs, un titre un peu cajun. Et l'accordéon, elle vient de El Paso, au Texas. Et elle a dit pourquoi ne pas viser la lune pour sa carrière. Et si j'échoue un peu, la terre n'est pas un mauvais endroit tant qu'il y a des honky-tonk ou du honky-tonk. Elle va nous interpréter Bar Broke, un titre qu'elle a composé.

Et Mr. Doug Atkins vient de nous interpréter le titre de son album Whiskey Salesman, un titre qu'il a composé. Il vient du Montana et il a été déjà à Mertwiller il y a quelques années. Et là, il passe donc à Steinbourg, à l'ancien plan d'eau de Steinbourg, rue de Rosenwiller, au Povo. Il passera cet après-midi. Et c'est vrai que c'est sympa à écouter. C'est un Américain qui vit en Allemagne, mais qui a du talent. D'ailleurs, je vous propose alors, le programme, c'est il y aura Back West, il y aura Sheer Door, Melanie Ryan, les Orange Blossoms, des Texas Sidestep et bien entendu Doug Atkins. Alors, je vous propose un deuxième petit titre. Il va nous interpréter quelque chose, un petit single qu'il a sorti il y a 4-5 ans. Il va nous interpréter ce classique de la country music qui a été composé notamment par Ed Bruce. Mamas don't let your babies grow up to be cowboys.

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3: termine, On est resté avec Doug Atkins, mais là il est avec Barry P. Foley. Ils viennent nous interpréter Pretty Girls. C'est un petit single qu'ils ont sorti en 2025. Et lui, il avait déjà sorti cet album, Barry, en 2005 sur Daddy Was a Factory Man. On enchaîne avec quelque chose de plus ancien, 2001, du 11 septembre 2001. C'est George Jones avec Garth Brooks qui va nous interpréter Be A Run, et entre parenthèses, B-W-R-U-N. C'est un truc, un titre sympa, et puis pourquoi pas, pour boire un coup.

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1: Justin Moore, The Hook, de son album Outlaw Like Me, qu'il a sorti il y a 15 ans, le 1er août 2011. C'est Big Machine Records, c'est quelqu'un qui est un auteur-compositeur aussi, puisqu'il a composé notamment Small Town USA, The Hook, et pas mal de titres intéressants. Et Sierra Gant, là c'est le Texas, elle est née, elle a grandi d'ailleurs au Texas, et malgré sa petite taille, elle a une voix puissante. Elle a d'ailleurs attiré l'attention, voilà. Ça lui a permis de chanter au Texas au plus. Elle va nous interpréter un petit titre qui date de cette année, un petit single qu'elle a sorti. Elle va nous interpréter Better Bad Habits.

Garth Brooks, Calling Baton Rouge, de son album In Pieces, qu'il a sorti le 1er août 1994. Et ça, c'est un titre composé par Dennis Linde, le Texan, qui nous a quittés en 2006. C'est quelqu'un qui était extrêmement connu. Et là, c'est l'histoire d'un tronc d'arbre rougi par le sang des animaux sacrifiés par les Amérindiens. Et c'est pour ça qu'ils ont appelé ça Calling Baton Rouge. Et Dennis Linde, il a été auteur de Burning Love, notamment pour Elvis Presley, ou Goodbye Earl pour les Dixie Chicks. Et Calling Baton Rouge pour Mr. Garth Brooks. D'ailleurs, on reste avec Garth Brooks, qui va nous interpréter un extrait de son album No Fences. Je vous propose Wild Horses.

Le Texan Cody Jinks, Better Than the Bottle, de son album In My Blood, qu'il a sorti il y a un an, le 25 juillet 2025. Et c'était son 11e album studio, là, plus de 20 ans de carrière. Il vient de Fort Worth. Et c'est quelqu'un qui a une bonne réputation, d'ailleurs. Je crois que c'est son épouse qui a coécrit ce titre-là. Et Puck Johnson, lui aussi, vient du Texas. Ça rappelle un petit peu le style de Wayne Hancock. C'est un artiste texan qui vient de Beaumont. Il a joué avec notamment Steel Earl, Midland, High Scarl. Il va nous interpréter un extrait de son album El Cabron. Je vous propose d'écouter Big Trains.

James Garland de Texas vient de nous interpréter Whiskey, Women and Wine, tout un programme à consommer avec modération de son album Backside of Snake, un album qu'il a sorti le 24 juillet, donc la semaine dernière. Il a fait la scène avec Damon Rio, Samin Kershaw, John Conley, Creed Fisher et pas mal d'autres. Et c'est sympa à écouter, ça nous fait remonter jusqu'au 1er août 1980. Il s'agit de Mr. Hank Williams Jr. qui va nous interpréter son succès de l'époque. D'ailleurs, il est resté, je crois, une semaine seulement. C'était son quatrième numéro 1. Il va nous interpréter une de ses compositions, Dixie on my mind.

Et pour arriver à 11h, le trio George Dukas, Roger Krieger et Kyle Park. Et George Dukas, on l'a vu à Craponne, Kyle Park, on l'a vu aussi. J'ai encore des photos à la maison, donc je ne me rappelle pas si c'est à ce moment-là, en 2008, quand je l'ai vu en tout cas. C'était sympa, là, ils viennent de nous interpréter Give Back My Honky Tonk. C'est extrait de l'album 4340, 4340, vous avez le choix, qui date donc de 2013. C'est du Honky Tonk et je vous propose d'écouter un titre plus récent, Long Way From Home. George Dukas va nous interpréter un titre qu'il a co-écrit avec Ian Brown. Il va nous interpréter Crying Time et ce n'est pas la version de Mr. Beck Owens.

C'était mon titre préféré de l'été 1984, I Try to Think About Elvis, Mrs. Patti Loveless. Ça a été l'album de l'année, quelques années plus tard, ou l'année d'après, en 1995. Reba McEntire, Keep On Loving You, c'est le titre de l'album, lui pareil, du mois d'août 2009, donc ça fait déjà quelques temps. Elle a été élue à la Country Music Hall of Fame en 2011, avec notamment Gene Shepherd, qui entre-temps, malheureusement, est décédée en 2016 et elle va nous interpréter un petit morceau de Western Swing que j'aime bien, Reba McEntire, I'll Have What She's Having.

Spencer Hatcher, Love Bottom de son album Hot Weather Cold Beer. C'est quelqu'un qui vient de la vallée de Shenandoah, Virginie, les Blue Ridge Mountains. Il a 28 ans et il joue du bluegrass et la country music. On a du mal à s'imaginer qu'il joue aussi du bluegrass parce que c'est vrai que c'est un morceau de honky tonk qu'on vient d'écouter. Nicotine, Jackson Tillman, c'est un groupe country de l'Oklahoma qui va nous interpréter donc ce petit single qu'ils ont sorti cette année.

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Marty Brown, No Honky Tonking Tonight, de son album Wild Kentucky Skies. The Kid of the Small Town était surnommé le gars de la petite ville. Il a pas sorti grand-chose, il a sorti 6 albums. Là, celui-là, il date de 93. Il a fêté ses 61 ans la semaine dernière. Il vient de Massillon dans le Kentucky. Et à l'époque, on le comparait un peu à Hank Williams, le papa. Ça l'a un peu même desservi. En tout cas, depuis 2019, il n'a plus rien sorti. C'est dommage parce que je trouve que c'est sympa, ce honky-tonk qui nous chante. Myers Knight et Young, ça c'est Paul Myers, Terry Knight et Greg Young qui sont unis pour sortir un petit single cette année. You Left a Fire Burning Down in Texas.

étant Dave Fenley, Pretty Face de son album Rest of My Life. Et Houston Bernard, lui, il vient pas avec un prénom comme ça, de venir du Texas. Eh ben non, il vient de l'Oklahoma. Norman, exactement, et c'est un titre dans lequel il se rappelle normalement les soirs où il dormait à la Belle Étoile à Norman avec son papa. Et là, il vient d'interpréter Oklahoma Star, un titre de son album Oklahoma Stars. Je vous ai choisi un petit titre. Bon, j'aime bien, d'ailleurs, qu'il a coécrit Pretty Reckless.

groupe texan Midland, Shooting Memories with Tequila, de son album Stages, qui s'est sorti au mois de juin de cette année. C'est le cinquième album de ce groupe, formé en 2014 à Dripping Springs, au Texas, et leur chanteur Mark Wistrach. Ginny Seeley et les Whites, en 2022, un American Classic, c'est le titre de l'album qu'elle a sorti au mois d'août 2020. Et il s'agit d'une chanteuse que j'ai eu la chance de voir en 2009 à la Grand Ole Opry à Nashville. Malheureusement, elle est décédée l'année dernière à 85 ans. Je vous propose d'écouter Ginny Seeley qui va nous interpréter « So Far, So Good ».

Pierre Lagarde qui vient de nous interpréter Tonight the Bottle Let Me Down de son album Swinging Doors. Ça, c'est un single qu'il a sorti le 1er août 1966, il y a 60 ans, et qui est monté jusqu'à la troisième place du hit parade à l'époque. Et les Neon Prophets en est revenu en 2026. C'est l'esprit country des dance halls des années 90. Ce groupe texan qui va nous interpréter Something About the Neon.

Bernie Nelson, un auteur-compositeur, Ten Dollars Worth, un petit single qu'il a sorti cette année. C'est vrai qu'il a composé des titres pour Willie Nelson, Conway Twitty, Randy Travis, Chris Stapleton, que du bon monde. Ian Rimes a sorti il y a 25 ans, I Need You, un album, J'ai besoin de toi, un album de compilation. C'est un album qu'elle a plus ou moins été obligée de sortir chez Curb, histoire de pour satisfaire sa contribution créative, et un album composé en partie des morceaux inachevés, des chansons qui n'ont jamais été retenues pour d'autres albums. Elle n'était pas trop d'accord, mais le tribunal l'a obligée à sortir. Alors on a choisi un petit extrait de cet album. Elle va nous interpréter Together, Forever, Always.

0: Un petit peu de yodel, nous sommes pas en Bavière. Brian Glenn, Whip Out the Yodel, son album Full Circle qu'il a sorti il y a 14 ans. On enchaîne avec le Texas et là c'est Celeste Marie Wilson qui va nous interpréter un petit morceau qu'elle a coécrit, qu'elle a composé, Southern American Princess, le titre de l'album What Else Could I Need?
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0: Et c'était notre avant-dernier titre. C'est Marion qui nous a présenté son compte Route Show qui passe tous les samedis matin de 10 à midi sur Radio Arc-en-Ciel. On va se quitter avec Books and Dan, Boots, Cootin, Boogie, un numéro 1 du 1er août 1992. Bonne semaine, bon week-end et merci d'écouter Radio Arc-en-Ciel.
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1: Bonjour et bienvenue. Un peu de suspense dans Ça vaut le détour avec le film Les Traducteurs, un thriller français de Régis Roinsart, actuellement au cinéma.
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1: Les traducteurs, ce sont une sélection des meilleurs traducteurs réunis pour traduire simultanément le troisième tome du best-seller Dédalus, écrit par le mystérieux Oscar Braque. L'éditeur veut faire une sortie mondiale de toutes les traductions en même temps, ce qui représente un enjeu financier colossal. Pour faire ça, les traducteurs sont isolés dans le secret pendant 3 mois, dans un bunker luxueux, sans aucun contact avec l'extérieur. Mais 10 pages du roman fuitent sur Internet et une rançon est demandée pour que la suite du roman ne soit pas divulguée. La question est, qui a pu faire fuiter le livre ?
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1: Les traducteurs est un film qui porte 3 types de thrillers en lui. Le thriller policier à la Agatha Christie, qui se transforme en film d'arnaque, puis en film de vengeance. L'idée du film est inspirée d'un fait réel. Pour le livre Inferno de Dan Brown, 12 traducteurs ont vraiment été isolés dans un bunker en Italie pour le traduire, ce qui a naturellement donné plein d'idées aux réalisateurs. Le film Les Traducteurs permet aussi de plonger dans le métier du traducteur, parfois très précaire. Le traducteur est considéré presque dans tous les pays comme un simple technicien, alors qu'en France, il est co-auteur et touche des droits d'auteur sous forme de pourcentage de vente, environ 2%.
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1: Les acteurs portent à merveille les personnages aux origines et aux motivations très variées, avec notamment Lambert Wilson, en éditeur strict, et Alex Slaughter, en fan anglais devenu traducteur. Le suspense distillé est très bien maîtrisé et on est complètement emporté dans l'intrigue. Tous les personnages sont liés à la langue française, mais c'est particulièrement intéressant d'avoir toutes ces autres langues parlées dans le même film, du russe au chinois en passant par l'italien ou encore l'allemand. Les Traducteurs est un film qui vaut le détour.
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0: Bonjour, bonjour à tous. Dans l'actualité, après avoir été ravivé, l'incendie dans le Var reste stable ce samedi. Le préfet annonce qu'il n'a pas progressé grâce à l'action des pompiers. Hier, le feu a parcouru 1000 hectares en seulement 6 heures, attisé par le vent. Des renforts sont attendus sur place aujourd'hui. En Gironde, le méga-feu de 42 000 hectares n'est toujours pas fixé, mais reste contenu. 200 000 personnes ont été autorisées à rentrer chez elles. C'est le grand chassé-croisé entre juilletistes et haussiens aujourd'hui. Une journée classée noire sur les routes. Dans le sens des départs, c'est orange pour les retours. Dans le même temps, l'épisode caniculaire se poursuit ce samedi. Météo France maintient 20 départements en vigilance orange entre la vallée du Rhône, le quart sud-est et la Corse. Nouveau record absolu dans les prisons françaises. Au 1er juillet dernier, la France comptait 89 446 détenus pour seulement 63 289 places, soit une densité carcérale de 141%. Face à cette surpopulation chronique, près de 7 900 matelas sont posés à même le sol. Le ministère de la Justice promet l'ouverture de 3 000 places modulaires d'ici 2027. Les migrants entrés à Ceuta n'ont pas réussi à quitter l'enclave et à rejoindre le vieux continent. C'est ce qu'assure Bruxelles. Sur les 60 000 personnes recensées, 48 000 auraient déjà réintégré le Maroc. En France, le ministre de l'Intérieur a annoncé hier le renforcement du contrôle à la frontière avec l'Espagne. C'est la première étape du Tour de France Femmes 2026. Aujourd'hui, une boucle de 138 km à Lausanne, en Suisse. La tenante du titre est française, c'est Pauline Ferrand-Prévot. Elle compte bien conserver son maillot jaune à l'arrivée à Nice le 9 août prochain. Mais attention à la concurrence qui est rude, Demi Vollering ou encore Marlène Rosser, en tout 21 équipes engagées. Et c'est une chance d'avoir une version féminine de la grande boucle pour Dimitri Tordeau, champion français d'enduro.
1: C'est important de montrer que les femmes aussi peuvent faire la même chose que les garçons, que ce soit aussi mis en avant, parce qu'elles font exactement la même chose, le même parcours, la même difficulté. Je trouve ça vraiment bien que aussi ce ne soit pas qu'un sport d'hommes, c'est aussi un sport de femmes, et que les femmes peuvent aussi réussir à faire du vélo et peuvent aussi montrer que c'est intéressant à regarder et à suivre, et que c'est une chance, et que c'est aussi impressionnant que les garçons. Donc quand je vois Pauline monter le col d'Aise, aller vitesse où elle va, elle battrait plus d'un garçon, il n'y a pas de doute.
0: Des propos recueillis par Miline Desbacs, un Tour de France femme marqué par l'ascension à venir du Mont Ventoux. Toutes les étapes sont à suivre sur France Télévisions. Voilà pour l'actualité, très bonne journée à tous.

0: Bonjour à tous, cette semaine dans le Point Lexico, on va parler café. Ça ne vous est jamais arrivé d'aller chez quelqu'un ou même dans un restaurant, de prendre un café et de vous dire « Ouh là là, c'est du vrai jus de chaussette ça !» Vous l'aurez compris, l'expression « du jus de chaussette » s'applique seulement au café d'une part et d'autre part elle a une connotation négative car elle désigne du café clair sans arôme, fade, bref, du mauvais café en somme. Mais d'où vient cette expression ? Eh bien, il semblerait qu'elle soit apparue à la fin du 19e siècle pendant la fameuse guerre de 1870 qui opposa l'Empire Prusse à la France. En fait, à l'époque, on était déjà très friand de café, à tel point que les soldats présents sur le front aimaient également en consommer. Sauf que vous imaginez bien les conditions de vie de ces soldats au front, ainsi ils se débrouillaient avec les moyens du bord. Ils prenaient des grains de café qu'ils écrasaient grossièrement dans une écuelle avec la crosse de leur fusil, puis ils ajoutaient un peu d'eau chaude, et comme il fallait bien filtrer tout ça, certains soldats eurent l'idée de filtrer le breuvage avec leurs chaussettes. Comme le café était pas terrible compte tenu des conditions de production de celui-ci, les soldats prirent l'habitude d'appeler ce café le jus de chaussette. Cette expression a dépassé les limites du champ de bataille pour nous parvenir aujourd'hui avec le même sens. Même si aujourd'hui je doute qu'on filtre encore du café dans des chaussettes, ce qu'on appelle communément du jus de chaussette, c'est-à-dire un café fade, clair et sans goût, ressemble fortement à ce fameux café filtré à la chaussette que buvaient les soldats en 1870. On récapitule, l'expression jus de chaussette utilisée pour désigner du mauvais café tire son origine du fait que les soldats lors de la guerre de 1870 filtraient leur café avec leurs chaussettes. Faute d'autres moyens. Voilà, c'est tout pour aujourd'hui. Quant à moi, je vous dis à la semaine prochaine pour une nouvelle expression française expliquée dans le Point Lexico.
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0: Bonjour, bonjour à tous. Dans l'actualité, après avoir été ravivé, l'incendie dans le Var reste stable ce samedi. Le préfet annonce qu'il n'a pas progressé grâce à l'action des pompiers. Hier, le feu a parcouru 1000 hectares en seulement 6 heures, attisé par le vent. Des renforts sont attendus sur place aujourd'hui. En Gironde, le méga-feu de 42 000 hectares n'est toujours pas fixé, mais reste contenu. 200 000 personnes ont été autorisées à rentrer chez elles. C'est le grand chassé-croisé entre juilletistes et haussiens aujourd'hui. Une journée classée noire sur les routes. Dans le sens des départs, c'est orange pour les retours. Dans le même temps, l'épisode caniculaire se poursuit ce samedi. Météo France maintient 20 départements en vigilance orange entre la vallée du Rhône, le quart sud-est et la Corse. Nouveau record absolu dans les prisons françaises. Au 1er juillet dernier, la France comptait 89 446 détenus pour seulement 63 289 places, soit une densité carcérale de 141%. Face à cette surpopulation chronique, près de 7 900 matelas sont posés à même le sol. Le ministère de la Justice promet l'ouverture de 3000 places modulaires d'ici 2027. Les migrants entrés à Ceuta n'ont pas réussi à quitter l'enclave et à rejoindre le vieux continent, c'est ce qu'assure Bruxelles. Sur les 60 000 personnes recensées, 48 000 auraient déjà réintégré le Maroc. En France, le ministre de l'Intérieur a annoncé hier le renforcement du contrôle à la frontière avec l'Espagne. C'est la première étape du Tour de France Femmes 2026. Aujourd'hui, une boucle de 138 km à Lausanne, en Suisse. La tenante du titre est française, c'est Pauline Ferrand-Prévot. Elle compte bien conserver son maillot jaune à l'arrivée à Nice le 9 août prochain. Mais attention à la concurrence qui est rude, Demi Vollering ou encore Marlène Rosser, en tout 21 équipes engagées. Et c'est une chance d'avoir une version féminine de la grande boucle pour Dimitri Tordeau, champion français d'enduro.
1: C'est important de montrer que les femmes aussi peuvent faire la même chose que les garçons, que ce soit aussi mis en avant, parce qu'elles font exactement la même chose, le même parcours, la même difficulté. Je trouve ça vraiment bien que aussi ce soit pas qu'un sport d'hommes, c'est aussi un sport de femmes et que les femmes peuvent aussi réussir à faire du vélo et peuvent aussi montrer que c'est intéressant à

0: regarder et à suivre, et que c'est une chance, et que c'est aussi impressionnant que les garçons. Donc quand je vois Pauline monter le col d'Aise, aller viser où elle va, elle battrait plus d'un garçon, hein, y a pas de doute.
1: Des propos recueillis par Mylène Desbacq, un Tour de France femme marqué par l'ascension à venir du Mont Ventoux. Toutes les étapes sont à suivre sur France Télévisions. Voilà pour l'actualité. Très

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5: Aujourd'hui, dans ma chanson Coup de cœur, on parle d'un groupe que je n'ai malheureusement jamais eu l'occasion de voir en live, mais j'aurais adoré. Il s'appelle Skip the Use et je suis tombée totalement amoureuse de leur chanson Ghost quand elle est sortie en 2012. La présence des chœurs rend ce morceau encore plus prenant. On l'écoute tout de suite dans ma chanson Coup de cœur.

0: C'était Ghost de Skip the Use, une chanson à réécouter sur leur album Can't Be Late, sorti en 2012.
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1: Hello, je nous invite maintenant à un petit voyage, un voyage au pays des habitudes. Savez-vous que 95% de ce que nous accomplissons ou n'accomplissons pas dans la vie est le résultat de nos habitudes, qu'elles soient bonnes ou mauvaises ? C'est ce que Brian Tracy, auteur américain, nous apprend. Donc fondamental de développer des habitudes qui sont en adéquation avec ma vision, avec mes rêves ou mes projets de vie. À titre d'exemple, si je caresse le rêve de voir augmenter ma masse musculaire, il serait judicieux que je prenne l'habitude de faire de l'exercice et que j'adopte une alimentation conforme à mon projet. Mais alors, est-ce évident d'acquérir une bonne habitude ou de délaisser une mauvaise habitude ? Navré de nous décevoir, mais non. Car nos habitudes, bonnes ou mauvaises, sont comme des vêtements qui nous collent à la peau. D'ailleurs, habits et habitudes ont la même racine. Hé hé ! Vous l'aurez compris, pour se revêtir d'une bonne habitude ou pour se dévêtir d'une mauvaise habitude, il faut se faire violence. En cela, l'auteur Brian Tracy nous apprend que l'habitude clé, qui rend possible l'acquisition de toutes les autres habitudes, est l'autodiscipline. L'autodiscipline se définit comme le fait de faire ce que je dois faire, quand je dois le faire, peu importe ce que je ressens. Selon lui, 7 étapes peuvent nous conduire à développer une nouvelle habitude. Étape 1, prendre une décision spécifique. Étape 2, n'autoriser aucune exception durant la période de formation de l'habitude. Étape 3, faire savoir aux autres l'engagement pris. Étape 4, visualiser sa vie avec cette nouvelle habitude. Étape 5, créer une affirmation que je me répète sans cesse. Étape 6, persister jusqu'à ce que l'habitude devienne automatique et facile au point où je ne puisse m'en passer sans me sentir inconfortable. Étape 7 et finale, me récompenser pour le chemin parcouru et la victoire acquise. Me concernant, j'ai toujours rêvé d'être une lectrice. Mais pendant des années, je ne suis pas parvenue à concrétiser ce désir. Un jour, j'ai entendu dire que les personnes qui réussissaient leur vie étaient des adeptes de la lecture. Voulant réussir ma vie, je me suis donc testée à la méthode préconisée par Brian Tracy pour faire de la lecture une habitude. En 2018, j'ai décidé que je lirais un livre par mois à raison de 20 minutes par jour minimum. J'ai fait part de mon engagement à quelques personnes, notamment à une collègue de travail. Je ne me suis autorisée aucune exception. Je lisais chez moi, à ma pause de midi ou encore dans les transports en commun. Je me suis également affirmée que j'aimais lire et que ce que l'auteur avait mis des années à apprendre, je pouvais l'apprendre en un mois en assimilant ses propos. J'ai persisté de sorte que les 20 minutes quotidiennes sont vite devenues insuffisantes. Et enfin, je me suis récompensée en faisant l'acquisition de nouveaux livres à chaque fois, parce qu'en fait, lire était devenu un de mes principaux loisirs. Et c'est toujours le cas. En conclusion, nos habitudes nous conduisent au succès ou à l'échec. Il est important de s'en préoccuper, surtout de les analyser pour voir si elles sont ou non en adéquation avec nos objectifs de vie.
0: Objectif positivité vous a été présenté par Francine.

0: Bonjour, bonjour à tous. Dans l'actualité, après avoir été ravivé, l'incendie dans le Var reste stable ce samedi. Le préfet annonce qu'il n'a pas progressé grâce à l'action des pompiers. Hier, le feu a parcouru 1000 hectares en seulement 6 heures, attisé par le vent. Des renforts sont attendus sur place aujourd'hui. En Gironde, le méga-feu de 42 000 hectares n'est toujours pas fixé, mais reste contenu. 200 000 personnes ont été autorisées à rentrer chez elles. C'est le grand chassé-croisé entre juilletistes et haussiens aujourd'hui. Une journée classée noire sur les routes. Dans le sens des départs, c'est orange pour les retours. Dans le même temps, l'épisode caniculaire se poursuit ce samedi. Météo France maintient 20 départements en vigilance orange entre la vallée du Rhône, le quart sud-est et la Corse. Nouveau record absolu dans les prisons françaises. Au 1er juillet dernier, la France comptait 89 446 détenus pour seulement 63 289 places, soit une densité carcérale de 141%. Face à cette surpopulation chronique, près de 7 900 matelas sont posés à même le sol. Le ministère de la Justice promet l'ouverture de 3000 places modulaires d'ici 2027. Les migrants entrés à Ceuta n'ont pas réussi à quitter l'enclave et à rejoindre le vieux continent, c'est ce qu'assure Bruxelles. Sur les 60 000 personnes recensées, 48 000 auraient déjà réintégré le Maroc. En France, le ministre de l'Intérieur a annoncé hier le renforcement du contrôle à la frontière avec l'Espagne. C'est la première étape du Tour de France Femmes 2026. Aujourd'hui, une boucle de 138 km à Lausanne, en Suisse. La tenante du titre est française, c'est Pauline Ferrand-Prévot. Elle compte bien conserver son maillot jaune à l'arrivée à Nice le 9 août prochain. Mais attention à la concurrence qui est rude, Demi Vollering ou encore Marlène Rosser. En tout, 21 équipes engagées. Et c'est une chance d'avoir une version féminine de la grande boucle pour Dimitri Tordeau, champion français d'enduro.
1: C'est important de montrer que les femmes aussi peuvent faire la même chose que les garçons, que ce soit aussi mis en avant, parce qu'elles font exactement la même chose, le même parcours, la même difficulté. Je trouve ça vraiment bien que aussi ce soit pas qu'un sport d'hommes, c'est aussi un sport de femmes et que les femmes peuvent aussi réussir à faire du vélo et peuvent aussi montrer que c'est intéressant à regarder et à suivre et que c'est une chance et que c'est aussi impressionnant que les garçons. Donc quand je vois Pauline monter le col d'Aise à la vitesse où elle va, elle battrait plus d'un garçon, il y a pas de doute.
0: Des propos recueillis par Miline Débat, qu'un Tour de France femme marqué par l'ascension à venir du Mont Ventoux. Toutes les étapes sont à suivre sur France Télévisions. Voilà pour l'actualité. Très bonne journée à tous.

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2: Chaque jour, un brin de culture générale sur le monde digital. Aujourd'hui, dans Daily Binary, on va causer un peu jeux vidéo, en revenant sur l'histoire de l'une des plus grosses boîtes du domaine, Ubisoft.
3: Ubisoft est une entreprise de développement, d'édition et de distribution de jeux vidéo française, ayant vu le jour en 1986.
2: Et si son nom vous dit quelque chose, même si vous ne connaissez le monde du jeu vidéo que de loin, ce n'est pas pour rien. En plus d'être l'un des monstres les plus prolifiques du médium, avec un chiffre d'affaires de tout de même 1,41 milliard d'euros en 2021, avec plus de 18 000 salariés dans le monde, il s'agit aussi avant tout d'une boîte ayant fait naître tout un ensemble de séries considérées aujourd'hui comme cultes, Far Cry, Rayman, Assassin's Creed, Prince of Persia, et j'en passe.
3: Une aventure un peu folle qui débutait il y a de cela plusieurs dizaines d'années, à la fin des années 80. À l'époque, les cinq frères Guillemot décident de se lancer dans la distribution de jeux vidéo, de sorte à diversifier les activités de l'entreprise familiale, qui était alors plus spécialisée dans les produits agricoles.
2: Une fois installé à Carantoir, en Bretagne, Ubisoft décide progressivement de diversifier son marché, en se lançant dans le développement de jeux vidéo. Et après quelques titres qui avaient fait un petit tabac à l'époque, comme un certain Zombie ou encore Iron Lord, Ubisoft commençait progressivement à faire son entrée dans la cour des grands, et donc à l'international, créant au fil des années de nombreux studios, aussi bien en Roumanie, en Chine, que plus tard sur le continent américain, avec leur fameux Ubisoft Montréal.
3: Pour la petite info, le nom d'Ubisoft signifie littéralement « Union des Bretons indépendants ». Enfin, ça c'est une théorie, le studio mettant de son côté plus en avant la référence au terme d'ubiquité, un terme dérivé du latin qui signifie « partout ». Mais nous, ça nous fait bien marrer « Union des Bretons indépendants », donc on va dire que c'est ça.
2: À l'heure où on écrit ces lignes, il y a de plus en plus de rumeurs et d'appels du pied d'Ubisoft prédisant un potentiel futur rachat du géant. Wait and see, comme on dit.
3: C'était Daily Binary, rendez-vous demain pour une nouvelle dose de culture générale
2: sur le monde digital.
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0: 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Une petite pensée sur les trois garçons et la trèfle.
1: J'étais célibataire et eux aussi. Mais bon, moi, ça mis une touche sur l'autre. Moi, je voulais le frangin, le Jackie. Mais lui, non, je l'intéressais pas du tout. Par contre, le Serge, oui, lui, il me regardait, il me reluquait, il disait « Non, moi, je la veux, moi, je la veux. » Et bon, c'est comme ça que ça s'est terminé, quoi. Ça a été le grand amour et on s'est assis dans l'herbe. Et puis, un trèfle à quatre feuilles entre les doigts, j'ai dit « Tiens. » Alors, il me dit « Tu sais ce que ça veut dire qu'il me fait comme ça, moi, mon mari, maintenant. » Il me dit « Mais tu sais ce que ça veut dire ?» J'ai dit « Quoi ? C'est un porte-bonheur. » J'ai dit « Oui, mais alors, lequel des trois je prends ?» Alors, je fais « Moi, je sais lequel je veux, que j'ai dit. » Alors, Jacques me fait « Bon, écoute, je suis désolé, non, mais tu ne m'intéresses pas. » Alors, j'étais triste, alors l'autre a fait « Ah bon, moi je la prends, la petite cousine. » Voilà, et on a passé l'après-midi ensemble. Et après ça, donné un mariage, voilà, et trois enfants.
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0: Bonjour, bonjour à tous. Dans l'actualité, après avoir été ravivé, l'incendie dans le Var reste stable ce samedi. Le préfet annonce qu'il n'a pas progressé grâce à l'action des pompiers. Hier, le feu a parcouru 1000 hectares en seulement 6 heures, attisé par le vent. Des renforts sont attendus sur place aujourd'hui. En Gironde, le méga-feu de 42 000 hectares n'est toujours pas fixé, mais reste contenu. 200 000 personnes ont été autorisées à rentrer chez elles. C'est le grand chassé-croisé entre juilletistes et haussiens aujourd'hui. Une journée classée noire sur les routes. Dans le sens des départs, c'est orange pour les retours. Dans le même temps, l'épisode caniculaire se poursuit ce samedi. Météo France maintient 20 départements en vigilance orange entre la vallée du Rhône, le quart sud-est et la Corse. Nouveau record absolu dans les prisons françaises. Au 1er juillet dernier, la France comptait 89 446 détenus pour seulement 63 289 places, soit une densité carcérale de 141%. Face à cette surpopulation chronique, près de 7 900 matelas sont posés à même le sol. Le ministère de la Justice promet l'ouverture de 3000 places modulaires d'ici 2027. Les migrants entrés à Ceuta n'ont pas réussi à quitter l'enclave et à rejoindre le vieux continent, c'est ce qu'assure Bruxelles. Sur les 60 000 personnes recensées, 48 000 auraient déjà réintégré le Maroc. En France, le ministre de l'Intérieur a annoncé hier le renforcement du contrôle à la frontière avec l'Espagne. C'est la première étape du Tour de France Femmes 2026. Aujourd'hui, une boucle de 138 km à Lausanne, en Suisse. La tenante du titre est française, c'est Pauline Ferrand-Prévot. Elle compte bien conserver son maillot jaune à l'arrivée à Nice le 9 août prochain. Mais attention à la concurrence qui est rude, Demi Vollering ou encore Marlène Rosser. En tout, 21 équipes engagées. Et c'est une chance d'avoir une version féminine de la grande boucle pour Dimitri Tordeau, champion français d'enduro.
1: C'est important de montrer que les femmes aussi peuvent faire la même chose que les garçons, que ce soit aussi mis en avant, parce qu'elles font exactement la même chose, le même parcours, la même difficulté. Je trouve ça vraiment bien que aussi ce soit pas qu'un sport d'hommes, c'est aussi un sport de femmes et que les femmes peuvent aussi réussir à faire du vélo et peuvent aussi montrer que c'est intéressant à regarder et à suivre et que c'est une chance et que c'est aussi impressionnant que les garçons. Donc quand je vois Pauline monter le col d'Aise à la vitesse où elle va, elle battrait plus d'un garçon, il y a pas de doute.
0: Des propos recueillis par Miline Débat, qu'un Tour de France femme marqué par l'ascension à venir du Mont Ventoux. Toutes les étapes sont à suivre sur France Télévisions. Voilà pour l'actualité. C'est très

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2: J'étais absolument fan quand j'étais collégienne de la comédie musicale Mozart l'Opéra Rock. Mise en scène par Olivier Dahan et produite par Dovatia et Albert Cohen, elle réunit sur scène clavecin et guitare électrique, plongeant le spectateur dans la vie de Mozart. Et la chanson de cette comédie musicale qui m'a le plus marquée, c'est Le bien qui fait mal, et on l'écoute tout de suite.

0: C'était Mozart l'opéra rock avec Le bien qui fait mal, une chanson qui date de 2009.
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0: Bonjour, bonjour à tous. Dans l'actualité, après avoir été ravivé, l'incendie dans le Var reste stable ce samedi. Le préfet annonce qu'il n'a pas progressé grâce à l'action des pompiers. Hier, le feu a parcouru 1000 hectares en seulement 6 heures, attisé par le vent. Des renforts sont attendus sur place aujourd'hui. En Gironde, le méga-feu de 42 000 hectares n'est toujours pas fixé, mais reste contenu. 200 000 personnes ont été autorisées à rentrer chez elles. C'est le grand chassé-croisé entre juilletistes et haussiens aujourd'hui. Une journée classée noire sur les routes. Dans le sens des départs, c'est orange pour les retours. Dans le même temps, l'épisode caniculaire se poursuit ce samedi. Météo France maintient 20 départements en vigilance orange entre la vallée du Rhône, le quart sud-est et la Corse. Nouveau record absolu dans les prisons françaises. Au 1er juillet dernier, la France comptait 89 446 détenus pour seulement 63 289 places, soit une densité carcérale de 141%. Face à cette surpopulation chronique, près de 7 900 matelas sont posés à même le sol. Le ministère de la Justice promet l'ouverture de 3 000 places modulaires d'ici 2027. Les migrants entrés à Ceuta n'ont pas réussi à quitter l'enclave et à rejoindre le vieux continent. C'est ce qu'assure Bruxelles. Sur les 60 000 personnes recensées, 48 000 auraient déjà réintégré le Maroc. En France, le ministre de l'Intérieur a annoncé hier le renforcement du contrôle à la frontière avec l'Espagne. C'est la première étape du Tour de France Femmes 2026. Aujourd'hui, une boucle de 138 km à Lausanne, en Suisse. La tenante du titre est française, c'est Pauline Ferrand-Prévot. Elle compte bien conserver son maillot jaune à l'arrivée à Nice le 9 août prochain. Mais attention à la concurrence qui est rude, Demi Vollering ou encore Marlène Rosser, en tout 21 équipes engagées. Et c'est une chance d'avoir une version féminine de la grande boucle pour Dimitri Tordeau, champion français d'enduro.
1: C'est important de montrer que les femmes aussi peuvent faire la même chose que les garçons, que ce soit aussi mis en avant, parce qu'elles font exactement la même chose, le même parcours, la même difficulté. Je trouve ça vraiment bien que aussi ce soit pas qu'un sport d'hommes, c'est aussi un sport de femmes, et que les femmes peuvent aussi réussir à faire du vélo et peuvent aussi montrer que c'est intéressant à regarder et à suivre, et que c'est une chance, et que c'est aussi impressionnant que les garçons. Donc quand je vois Pauline monter le col d'Aise à l'Evesse où elle va, elle battrait plus d'un garçon.

0: Clairement, il n'y a pas de doute.
1: Des propos recueillis par Mylène Debac, un Tour de France femme marqué par l'ascension à venir du Mont Ventoux. Toutes les étapes sont à suivre sur France Télévisions. Voilà pour l'actualité. Très bonne journée à tous. 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

0: 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Une petite pensée sur la jeunesse pendant la Deuxième Guerre mondiale.
1: On l'a vécu et puis maintenant, il faut tourner la page. Hein. Et ça fait longtemps. Hein. À 80 ans, on avait combien à l'époque? Même pas 10 ans. Donc, il faut oublier quand même. On était des enfants qui obéissaient, qui travaillaient, qui aidaient les parents. Il n'y avait rien de plus à ajouter. Hein. Moi, je ne vois pas. Mais il fallait être correct. On n'avait pratiquement rien comme jouet à l'époque. On n'était pas malheureux. Aujourd'hui, ils ont tout et ils sont quand même pas contents.
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1: Bonjour à tous. Cette fois-ci, dans ce reportage, je vais vous parler de l'action AFV, l'accueil familial de vacances, mise en place par l'association Alsace Caritas qui œuvre pour le bien-être des enfants depuis 70 ans. Et Birute Berucenate, animatrice au sein de cette structure, nous explique l'objectif de l'AFV.
2: Le projet accueil familial de vacances consiste à permettre à des enfants, accompagnés par notre association, de partir dans une famille de vacances bénévole et vivre les vacances dans le cadre familial. Et donc, le projet pédagogique met l'accent surtout sur une approche éducative. Ça veut dire qu'on veut offrir à l'enfant une découverte d'un cadre familial qui est rassurant, s'ouvrir, développer son autonomie et aussi découvrir peut-être ses talents, ses compétences pour que l'enfant puisse vraiment s'épanouir dans un cadre rassurant sans souci matériel.
1: Tout est fait donc pour que l'enfant puisse s'épanouir au maximum et profiter pleinement de ses moments partagés avec sa deuxième famille.
2: Il découvre des choses très simples. Il profite, par exemple, les familles font souvent les pique-niques, les balades en vélo. Et toutes ces activités pour ses enfants sont vraiment nouvelles. Il en profite vraiment beaucoup. Donc, du coup, c'est aussi, en fait, les enfants qui sont un petit peu, voilà, besoin de découvrir d'autres façons comment on peut passer le temps en famille, sans forcément dépenser beaucoup, mais voilà, faire des choses simples et surtout de créer des liens avec d'autres personnes, avec d'autres enfants, avec d'autres adultes, vraiment un lien authentique, vraiment. C'est une vraie rencontre humaine.
1: Ces vacances en commun donnent l'opportunité aux enfants des deux familles de créer des liens affectifs forts. Et pour entretenir cette amitié, il arrive souvent que les enfants se revoient pour des occasions particulières.
2: On a vraiment des très, très, très beaux exemples, en fait, à Caritas, où l'enfant a envie de revenir, où la famille a envie de accueillir. Et ils considèrent vraiment cet enfant comme un membre de famille. Ils font des choses ensemble, ils vont dans les animaux de la famille, ils font des sorties, ils vivent vraiment avec la famille comme leurs enfants ou leurs petits-enfants. Et ces liens-là, c'est vraiment une grande, grande chance pour cet enfant qui découvre vraiment une ressource, une famille qui s'intéresse à lui, qui veut savoir comment ça va à l'école, comment ça va en général, etc.
1: Néanmoins, il peut arriver que les choses ne se passent pas très bien. En effet, cette rencontre entre enfants issus de milieux différents occasionne également des ratés.
2: Ça a déjà arrivé que, par exemple, l'enfant ne souhaite plus repartir dans la famille ou que la famille dise on ne souhaite plus réaccueillir ou tout simplement on arrête. Ça peut arriver. C'est vrai que ce sont des situations très rares parce qu'en général, ça se passe très, très bien. C'est vrai que c'est un facteur humain. On ne peut pas mesurer, en fait. Il y a tellement des choses inconnues, c'est-à-dire qu'ils sont des personnes qui se rencontrent, en fait, donc un enfant avec son passé, avec sa culture, avec son vécu et aussi la famille qui a aussi son histoire.
1: Comme le rappelle Birute, cela arrive très rarement, rassurez-vous. Et d'ailleurs, si vous êtes une famille et que vous avez à cœur de prendre en charge un enfant pour les prochaines grandes vacances, une chose primordiale vous est demandée. Écoutez.
2: Pour les familles bénévoles, je pense que ce qui est le plus important, c'est d'abord la motivation. Pourquoi on a envie vivre les vacances différemment? Pourquoi on a envie de vivre ce projet? Donc c'est cette ouverture, en fait, en disant que, parce qu'en fait, la famille bénévole, elle peut accueillir un enfant qui a différentes religions, différentes cultures, etc. Donc il y a vraiment cette ouverture qu'on attend des familles bénévoles.
1: Enfin, pour vous inscrire et obtenir davantage de renseignements sur l'accueil familial de vacances, rendez-vous sur le site www.alsace-caritas.org. Et Zoom sur votre région, c'est fini et à la prochaine pour un nouveau reportage. Ciao tout le monde.
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0: Bonjour, bonjour à tous. Dans l'actualité, après avoir été ravivé, l'incendie dans le Var reste stable ce samedi. Le préfet annonce qu'il n'a pas progressé grâce à l'action des pompiers. Hier, le feu a parcouru 1000 hectares en seulement 6 heures, attisé par le vent. Des renforts sont attendus sur place aujourd'hui. En Gironde, le méga-feu de 42 000 hectares n'est toujours pas fixé, mais reste contenu. 200 000 personnes ont été autorisées à rentrer chez elles. C'est le grand chassé-croisé entre juilletistes et haussiens aujourd'hui. Une journée classée noire sur les routes. Dans le sens des départs, c'est orange pour les retours. Dans le même temps, l'épisode caniculaire se poursuit ce samedi. Météo France maintient 20 départements en vigilance orange entre la vallée du Rhône, le quart sud-est et la Corse. Nouveau record absolu dans les prisons françaises. Au 1er juillet dernier, la France comptait 89 446 détenus pour seulement 63 289 places, soit une densité carcérale de 141%. Face à cette surpopulation chronique, près de 7 900 matelas sont posés à même le sol. Le ministère de la Justice promet l'ouverture de 3 000 places modulaires d'ici 2027. Les migrants entrés à Ceuta n'ont pas réussi à quitter l'enclave et à rejoindre le vieux continent. C'est ce qu'assure Bruxelles. Sur les 60 000 personnes recensées, 48 000 auraient déjà réintégré le Maroc. En France, le ministre de l'Intérieur a annoncé hier le renforcement du contrôle à la frontière avec l'Espagne. C'est la première étape du Tour de France Femmes 2026. Aujourd'hui, une boucle de 138 km à Lausanne, en Suisse. La tenante du titre est française, c'est Pauline Ferrand-Prévot. Elle compte bien conserver son maillot jaune à l'arrivée à Nice le 9 août prochain. Mais attention à la concurrence qui est rude, Demi Vollering ou encore Marlène Rosser, en tout 21 équipes engagées. Et c'est une chance d'avoir une version féminine de la grande boucle pour Dimitri Tordeau, champion français d'enduro.
1: C'est important de montrer que les femmes aussi peuvent faire la même chose que les garçons, que ce soit aussi mis en avant, parce qu'elles font exactement la même chose, le même parcours, la même difficulté. Je trouve ça vraiment bien que aussi ce soit pas qu'un sport d'hommes, c'est aussi un sport de femmes, et que les femmes peuvent aussi réussir à faire du vélo et peuvent aussi montrer que c'est intéressant à regarder et à suivre, et que c'est une chance, et que c'est aussi impressionnant que les garçons. Donc quand je vois Pauline monter le col d'Aise, aller vite où elle va, elle battrait plus d'un garçon, il n'y a pas de doute.
0: Des propos recueillis par Miline Desbacs, un Tour de France femme marqué par l'ascension à venir du Mont Ventoux. Toutes les étapes sont à suivre sur France Télévisions. Voilà pour l'actualité, très bonne journée. 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
2: Avec Mathieu Buch, directeur de l'Action chrétienne en Orient, le mot imposé est aujourd'hui peur.
3: Quand je pense à peur et au Proche-Orient, je pense à la première fois où je suis revenu en 2018 en Syrie et le passage de la frontière entre le Liban et la Syrie. Et je me suis dit, bon, ben voilà, est-ce que je fais pas une connerie, quoi? Est-ce que je suis pas en train d'entrer dans le royaume des morts? Que je mets pas ma vie en danger? Et est-ce que ça vaut le coup, en fait? Et puis la surprise aussi, ben, d'entendre le bruit des combats. À l'époque, j'étais donc à Damas. Ben, les avions russes bombardaient les banlieues où il y avait les rebelles, notamment islamistes ou même Daesh et d'autres. Et de dire, ben là, il y a des gens qui meurent à 3 km, et puis moi, je suis là, dans un petit hôtel, à rencontrer des personnes. Ça m'a vraiment perturbé. Et puis d'entendre comme ça les explosions en continu durant les nuits que je passais là-bas, c'est impressionnant, le bruit de la guerre. Et puis en même temps, de manière très étonnante, c'était donc en 2018, les gens avaient déjà 7 ans de guerre derrière eux, habitués à entendre ces bruits-là et avoir une vie normale dans une atmosphère anormale. C'était vraiment étrange, mais finalement, on s'y habitue très vite, quoi. C'est assez fascinant, perturbant. J'ai pas du tout eu cette même peur en revenant deux fois en Syrie en 2019. Finalement, quand je suis avec des gens là-bas qui me reçoivent, je n'ai plus peur, en fait.
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0: Bonjour, bonjour à tous. Dans l'actualité, après une dizaine de jours de lutte, le mégafeu en Gironde est enfin fixé, il ne progresse plus. Au total, plus de 208 000 personnes ont été autorisées à rentrer chez elles. Dans le Var, là, la situation reste préoccupante autour du Gros Bessillon. Depuis sa reprise, l'incendie a déjà parcouru 1500 hectares, 1200 pompiers sont mobilisés. Journée noire sur les routes, c'est le grand chassé-croisé, on le rappelle, entre juilletistes et haussiens ce 1er août. Une journée classée noire donc sur les routes pour les départs. Pour les retours. Et dans le même temps, l'épisode caniculaire se poursuit ce samedi. De nombreux départements de la vallée du Rhône, du quart sud-est et la Corse sont en alerte orange. Nouveau record absolu dans les prisons françaises au 1er juillet. Eh bien, la France comptait un petit peu moins de 89 500 détenus pour seulement près de 63 300 places, soit une densité carcérale globale de 141%. Le ministère de la Justice promet l'ouverture de 3000 places modulaires d'ici 2027. Après la crise migratoire à Ceuta, 22 pays de l'UE comme l'Allemagne, l'Italie et le Danemark demandent une visioconférence d'urgence avec les différents ministres de l'Intérieur. Ils exigent une réponse coordonnée pour empêcher que ça ne se reproduise. La France n'a pas signé l'appel mais a déjà annoncé renforcer ses contrôles à la frontière avec l'Espagne. Coup de tonnerre dans le basket français, l'AS Monaco, champion de France en titre, est exclu de la Betclic Elite et d'Elite 2. La fédération a confirmé la sanction ce samedi. C'est en raison de gros problèmes financiers au niveau du club. La Roca Team n'a pas apporté les garanties nécessaires et prépare déjà un recours devant le Comité National Olympique pour tenter de sauver sa place. Et en foot, Zinedine Zidane, c'est lui le nouveau sélectionneur des Bleus. Le champion du monde 98 succède à Didier Deschamps. Zizou est prêt à faire gagner l'équipe de France. Écoutez ses premiers mots après sa prise de poste.
1: Aujourd'hui, pour moi, c'est juste une continuité, quelque part un rêve. J'ai eu des propositions pendant ces 4-5 ans pour reprendre un club et je les ai toutes refusées pour l'équipe de France. Parce que l'équipe de France, pour moi, c'était la seule chose que je voulais faire, c'est entraîner cette équipe de France. Je l'ai connue gamin, j'ai commencé minime, j'ai franchi toutes les étapes jusqu'à arriver à la sélection A, qui est le summum. Aujourd'hui, j'ai l'opportunité d'être le sélectionneur de cette équipe et je vais tout donner pour que cette équipe continue à gagner. C'est la seule chose qui m'anime, c'est de pouvoir travailler pour cette équipe.

0: Toujours pour la même chose, c'est-à-dire voir l'équipe de France gagner.
1: Voilà, premier match en septembre en Ligue des Nations contre la Turquie. Très bonne journée à tous.
2: Merci. 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
1: Ah, ça c'était un soir à 11h et il y a des cailloux dans mes volets. Il était au PC de Delattre et il avait eu une permission pour venir chercher son clairon. Alors, pour jouer, alors le matin, il faisait les appels. Et alors, à 2h du matin, des cailloux. Il avait emprunté un vélo à Colmar. Il est venu de... Enfin, c'était des moments vraiment difficiles.
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1: Le nombre de personnes vivant avec le VIH.
0: Bonjour Nicolas.
2: Bonjour Gladys.
0: Alors on va commencer par un petit point de vocabulaire aujourd'hui. De quoi est-ce qu'on parle quand on parle de VIH, de SIDA? Est-ce que ces deux termes sont équivalents? Qu'est-ce qu'on désigne ces termes-là?
2: Non, alors la distinction entre les deux termes est importante. Le virus de l'immunodéficience humaine, donc le VIH, est un rétrovirus qui s'attaque aux cellules du système immunitaire et qui les détruit ou les rend inefficaces. Au premier stade de l'infection, la personne ne présente pas de symptômes. L'infection entraîne un affaiblissement immunitaire accru aux infections opportunistes. Le SIDA, pour syndrome d'immunodéficience acquise, correspond alors au dernier stade de l'infection à VIH. Il peut être 15 ans.
0: Alors aujourd'hui, en 2015, quel est l'état des lieux précis de la propagation du VIH?
2: Globalement, les résultats sont plutôt positifs et encourageants. Avec l'objectif du millénaire pour le développement numéro 6, les Nations Unies s'étaient fixé du VIH d'ici 2015. Or, les derniers chiffres annoncés font état de réels progrès. Au plan mondial, les nouvelles infections au VIH ont ainsi chuté de 1% entre 2000 et 2013, soit 3,5 à 2,1 millions de cas.
0: Des bons résultats qui sont encourageants, mais il reste cependant des grandes disparités entre les différentes régions du monde. On pense par exemple à l'Afrique où il y a encore beaucoup à faire.
2: L'Afrique est effectivement la région du monde la plus touchée, mais pour autant c'est là que l'on constate la propagation du VIH. Même si tous les pays africains ne peuvent évidemment pas se féliciter des mêmes avancées, les progrès réalisés sont colossaux. En Afrique australe, on constate ainsi une diminution de 30% du nombre de personnes nouvellement infectées, alors que dans le même temps, la propagation du VIH a pu continuer à progresser légèrement.
0: Alors les progrès sont encourageants, même s'il faut préciser que le sida est une maladie dont on ne peut pas guérir. Alors à entendre ces chiffres encourageants sur la propagation, on peut donc en conclure que le nombre de plaintes du sida dans le monde a baissé.
2: Pas tout à fait, on est confronté à un certain paradoxe en fait. S'il est vrai que la propagation du VIH diminue depuis quelques années, il continue quant à lui de progresser. Au plan mondial, on estime ainsi que 35 millions de personnes avec le VIH en 2013. Cette augmentation, elle est à certains égards positive, car elle s'explique en grande partie par le fait qu'il y a un meilleur dépistage. Davantage de personnes vivent plus longtemps, la plus grande disponibilité du traitement antirétroviral.
0: Il y a donc de moins en moins de décès qui sont liés au sida.
2: Les décès dus au sida ont effectivement montré une tendance à la baisse, avec environ 1,5 million de décès dus au sida. Cela représente une diminution de 35% depuis le pic de 2,4 millions de décès enregistrés en 2005. C'est responsable pour toutes les classes d'âge. Les décès dus au sida n'ont ainsi pas diminué chez les adolescents de 10 à 19 ans. Cela peut être dû au manque d'accès au dépistage et au traitement pour cette population.
0: Alors sur ce sujet, la bonne nouvelle, c'est que la propagation du sida a nettement baissé. Les personnes sont nouvellement atteintes, mais les malades du sida sont toujours nombreux et aucun traitement ne permet de guérir de cette maladie. Vous pouvez retrouver cette chronique en podcast sur le site internet www.radioarc-en-ciel.com, également sur le blog, tout un tas d'informations complémentaires pour améliorer. Merci. C'était Idées reçues sur l'aide au développement avec Nicolas Fouquet, Maria avec

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2: Bonjour, bonjour à tous. Dans l'actualité, après une dizaine de jours de lutte, le mégafeu en Gironde est enfin fixé, il ne progresse plus. Au total, plus de 208 000 personnes ont été autorisées à rentrer chez elles. Dans le Var, là, la situation reste préoccupante autour du Gros Bessillon. Depuis sa reprise, l'incendie a déjà parcouru 1500 hectares, 1200 pompiers sont mobilisés. Journée noire sur les routes, c'est le grand chassé-croisé, on le rappelle, entre Juilletiste et Aoussien ce 1er août. Une journée classée noire donc sur les routes pour les départs. Pour les retours. Et dans le même temps, l'épisode caniculaire se poursuit ce samedi. De nombreux départements de la vallée du Rhône, du quart sud-est et la Corse sont en alerte orange. Nouveau record absolu dans les prisons françaises au 1er juillet. Eh bien, la France comptait un petit peu moins de 89 500 détenus pour seulement près de 63 300 places, soit une densité carcérale globale de 141%. Le ministère de la Justice promet l'ouverture de 3 000 places modulaires d'ici 2027. Après la crise migratoire à Ceuta, 22 pays de l'UE comme l'Allemagne, l'Italie et le Danemark demandent une visioconférence d'urgence avec les différents ministres de l'Intérieur. Ils exigent une réponse coordonnée pour empêcher que ça ne se reproduise. La France n'a pas signé l'appel mais a déjà annoncé renforcer ses contrôles à la frontière avec l'Espagne. Coup de tonnerre dans le basket français, l'AS Monaco, champion de France en titre, est exclu de la Betclic Elite et d'Elite 2. La fédération a confirmé la sanction ce samedi. C'est en raison de gros problèmes financiers au niveau du club. La Roca Team n'a pas apporté les garanties nécessaires et prépare déjà un recours devant le Comité National Olympique pour tenter de sauver sa place. Et en foot, Zinedine Zidane, c'est lui le nouveau sélectionneur des Bleus. Le champion du monde 98 succède à Didier Deschamps. Zizou est prêt à faire gagner l'équipe de France. Écoutez ses premiers mots après sa prise de poste.
3: Aujourd'hui, pour moi, c'est juste une continuité, quelque part un rêve. J'ai eu des propositions pendant ces 4-5 ans pour reprendre un club et je les ai toutes refusées pour l'équipe de France. Parce que l'équipe de France, pour moi, c'était la seule chose que je voulais faire, c'est entraîner cette équipe de France. Je l'ai connue gamin, j'ai commencé minime, j'ai franchi toutes les étapes jusqu'à arriver à la sélection A, qui est le summum. Aujourd'hui, j'ai l'opportunité d'être le sélectionneur de cette équipe et je vais tout donner pour que cette équipe continue à gagner. C'est la seule chose qui m'anime, c'est de pouvoir travailler pour cette équipe, toujours pour la même chose, c'est-à-dire voir l'équipe de France gagner.
2: Voilà, premier match en septembre en Ligue des Nations contre la Turquie.

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1: 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Bonjour Nicolas.
2: Bonjour Gladys.
1: L'Organisation mondiale de la santé s'attache régulièrement à classer les causes de mortalité les plus importantes de par le monde. Mais finalement, quel est l'intérêt de comptabiliser les décès ?
2: La comptabilisation annuelle des décès et la détermination des causes qui sont derrière ces décès sont essentielles pour évaluer l'efficacité du système de santé d'un pays. Ça permet ensuite aux autorités sanitaires de déterminer si les mesures de santé publique qu'elles prennent sont appropriées. Ainsi, si un pays constate que de nombreux enfants décèdent du paludisme, mais que seule une faible proportion de son budget y est consacrée, il devra peut-être procéder à des ajustements. À noter cependant que dans le cas des pays en développement, il est parfois difficile de disposer de statistiques exactes. Des progrès doivent alors être entrepris à ce niveau.
1: Au-delà des questions de récupération de données, quelle différence peut-on constater au niveau des causes de mortalité entre pays riches et pays pauvres ?
2: Dans les pays à faible revenu, les personnes meurent beaucoup plus prématurément. Ce sont les maladies infectieuses qui provoquent le plus de décès, infections des voies respiratoires inférieures, VIH-SIDA, maladies diarrhéiques, paludisme et tuberculose sont responsables à eux tous de près du tiers des décès dans ces pays. À titre de comparaison, dans les pays riches, 7 décès sur 10 touchent des personnes âgées de 70 ans ou plus. Dans les pays pauvres, seules 2 personnes sur 10 vont au-delà des 70 ans.
1: Alors parmi les causes de mortalité les plus importantes dans les pays pauvres, on pense immédiatement au SIDA ou au paludisme, c'est correct ?
2: Pas tout à fait. Il s'agit là effectivement de 2 causes importantes de décès dans les pays pauvres, mais ce ne sont pas nécessairement les plus importantes. On ne parle pas assez souvent des feux d'intérieur notamment, mais il s'agit pourtant d'un gros problème en Afrique puisqu'il tue plus que le SIDA et le paludisme réunis. Quelques chiffres. Selon les dernières estimations, on dénombre environ 1,5 million de décès dus à des maladies liées au SIDA et 438 000 décès liés au paludisme. Quand on évoque les feux d'intérieur, on parle alors de 4,3 millions de personnes qui meurent prématurément chaque année.
1: Vous parlez de feux d'intérieur, de quoi s'agit-il exactement ?
2: Environ 3 milliards de personnes sur la planète font la cuisine et chauffent leur logement à l'aide de foyers ouverts ou de simples poêles dans lesquels ils brûlent du charbon, du bois ou d'autres choses encore. Ces combustibles contribuent alors à polluer grandement l'air des habitations qui ne sont généralement pas assez ventilées. Cela cause de véritables soucis de santé aux personnes qui y sont exposées et peut constituer différentes causes de décès.
1: Le problème des feux d'intérieur dépasse finalement l'enjeu strictement sanitaire.
2: Oui, le problème est plus large. Cette pratique est dangereuse pour la santé, comme on vient de le voir, mais elle se trouve aussi être peu efficace et pas assez écologique. Peu efficace parce que ça ne chauffe pas très bien, et pas écologique parce que ça dégage des gaz à effet de serre et contribue à déboiser les forêts. Il faut donc se mobiliser et contribuer à l'utilisation de nouveaux fourneaux.
1: On voit bien alors que si le sida et le paludisme sont des causes de décès les plus citées quand on parle des pays pauvres, connaître les autres causes qui sont très importantes comme les feux d'intérieur permet d'essayer de lutter contre de manière plus efficace. Vous pouvez retrouver cette chronique sur le blog du CEL, blog.celfrance.org ou le www.radioarcenciel.com. C'était Idées reçues sur l'aide au développement avec Nicolas Fouquet en partenariat avec le
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Bonsoir, bonsoir à tous. Dans l'actualité, ça n'a pas manqué. Alors que la journée était classée noire pour les départs en vacances, eh bien, Bison Futé a comptabilisé plus de 1000 km de bouchons ce samedi à la mi-journée pour le chassé-croisé entre Juilletiste et Aoussien. Les autoroutes A7 et A9 étaient particulièrement saturées et le trafic s'annonce encore difficile ce dimanche avec une journée classée rouge dans toute la moitié sud du pays pour les départs. Le feu est désormais fixé en Gironde. Plus de 208 000 personnes ont pu rentrer chez elles et le trafic ferroviaire a pu reprendre au sud de Bordeaux ce samedi. En revanche, la situation reste critique dans le Var. Les pompiers luttent toujours contre le feu du Gros Bessillon. Le département affronte des conditions météo exceptionnelles avec du vent, une sécheresse extrême et des températures caniculaires. Ce samedi était une journée classée à très haut risque d'après le ministre de l'Intérieur, Laurent Nunez. Le maintien de la vigilance orange canicule par Météo France sur une vingtaine de départements dans l'Est et le Sud-Est pour ce dimanche. Ce samedi, le mercure a atteint par endroits jusqu'à 40 degrés dans le Var, par exemple. Le choc à Metz, dans l'Hérault, les corps sans vie d'une femme de 90 ans et de sa fille d'une cinquantaine d'années ont été retrouvés vendredi dans leur maison. Les deux victimes étaient mortes depuis plusieurs semaines, d'après les premiers éléments. Pour l'instant, aucune piste n'est privilégiée. Le parquet de Montpellier a ouvert une enquête. Après la crise migratoire à Ceuta, 22 pays de l'UE comme l'Allemagne, l'Italie et le Danemark demandent une visioconférence d'urgence avec les différents ministres de l'Intérieur européens. Ils exigent une réponse coordonnée pour empêcher que ça ne se reproduise. La France, elle, n'a pas signé l'appel mais a déjà annoncé renforcer ses contrôles à la frontière avec l'Espagne. Nombre record de frappes russes sur l'Ukraine en juillet. Selon une analyse de l'AFP, Moscou a tiré 376 missiles le mois dernier, soit plus du double qu'en juin. La majorité de ces attaques a visé Kiev, où des nouvelles frappes ont fait au moins 10 morts la nuit dernière. Face à l'escalade, l'Ukraine réclame à Washington plus de moyens pour se défendre. Et puis, en basket, coup de tonnerre. Dans le basket français, l'AS Monaco, champion de France en titre, est exclu de la Betclic Elite, mais aussi d'Elite 2. La fédération a confirmé la sanction ce samedi, et c'est en raison en fait de gros problèmes financiers au niveau du club. La Roca Team n'a pas apporté les garanties nécessaires et prépare déjà un recours devant le Comité National Olympique pour tenter de sauver sa place. Voilà pour l'essentiel de l'actualité. C'est la fin de ce flash. Très bonne soirée à tous.

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1: La dernière année, les canons tiraient jour et nuit. Nous, on jouait. Il y a un obus est passé au-dessus de nous, on l'a regardé et on a continué à jouer parce qu'on ne tenait plus compte de ce qui se passait autour. Et ça, c'est avant qu'on était libéré et après. Ça continuait pendant des mois, jour et nuit. Et ça, on a oublié. Les gens ne se rappellent plus. Ben moi, je m'en rappelle. Et on a souvent été touchés autour de moi. La bière Kronenbourg était bombardée. Et vous ne me croirez pas, ça sentait le vin. C'est qu'ils avaient dû faire du trafic. Ils ont dû mettre une... Et ça a été touché. Dans les rigoles, il y avait le vin et on ne pouvait pas en acheter à l'époque. Ça ne s'oublie pas.
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Bonjour à tous, cette semaine dans Fallait y penser, on va parler souris. Parce qu'à la rédac, on est toujours ou presque devant les ordinateurs. Et puis parce que l'un d'entre nous en fait a eu une illumination. Cette semaine, on s'est demandé pourquoi les souris d'ordinateur portaient-elles ce nom. Parce que bon, on va pas se mentir, hein, ça n'a rien à voir hein, quand on les regarde comme ça. Vous avez sûrement déjà dû remarquer que dans le monde automobile, on aime bien donner des noms d'animaux aux objets. Ouais, genre coccinelle, chevaux. Et bien dans le domaine informatique, c'est pareil. Souris, puces, virus sont autant de noms qui sont utilisés dans le domaine informatique. Mais alors, pourquoi la souris ? La souris d'ordinateur a été créé en 1963 par un américain, Douglas Eglenberg. Au départ, ce n'est qu'une simple boîte en bois qui contient deux roues en métal ainsi qu'un seul bouton. En 1968, il la présente au grand public et la souris devient célèbre, notamment grâce à une grande marque à la pomme, si vous voyez ce que je veux dire. Son nom, la souris, hein, vient de sa ressemblance avec l'animal. Et oui, la première souris d'ordinateur ressemblait à... Eh bien une souris tout simplement. Oui bon, faut pas exagérer quand même. Hein. La souris de Douglas Eglenberg ressemblait vraiment au petit rongeur éponyme. D'ailleurs pendant très longtemps, hein, les souris étaient reliées aux ordinateurs par des câbles. Enfin de toute façon, je sais pas pourquoi on se casse la tête, puisque de toute façon les souris vont disparaître. On récapitule, la souris d'ordinateur a été inventée en 1963 par Douglas Eglenberg. Il l'a nommée ainsi car elle ressemblait étrangement à l'animal. Non, semble. Et oui, fallait y penser. Voilà, c'est tout pour aujourd'hui. Moi, je vous dis à la semaine prochaine pour un nouveau fait expliqué dans Fallait y penser.

Bonsoir, bonsoir à tous. Dans l'actualité, ça n'a pas manqué. Alors que la journée était classée noire pour les départs en vacances, eh bien, Bison Futé a comptabilisé plus de 1000 km de bouchons ce samedi à la mi-journée pour le chassé-croisé entre Juilletiste et Aoussien. Les autoroutes A7 et A9 étaient particulièrement saturées et le trafic s'annonce encore difficile ce dimanche avec une journée classée rouge dans toute la moitié sud du pays pour les départs. Le feu est désormais fixé en Gironde. Plus de 208 000 personnes ont pu rentrer chez elles et le trafic ferroviaire a pu reprendre au sud de Bordeaux ce samedi. En revanche, la situation reste critique dans le Var. Les pompiers luttent toujours contre le feu du Gros Bessillon. Le département affronte des conditions météo exceptionnelles avec du vent, une sécheresse extrême et des températures caniculaires. Ce samedi était une journée classée à très haut risque d'après le ministre de l'Intérieur, Laurent Nunez. Le maintien de la vigilance orange canicule par Météo France sur une vingtaine de départements dans l'Est et le Sud-Est pour ce dimanche. Ce samedi, le mercure a atteint par endroits jusqu'à 40 degrés dans le Var, par exemple. Le choc à Metz, dans l'Hérault, les corps sans vie d'une femme de 90 ans et de sa fille d'une cinquantaine d'années ont été retrouvés vendredi dans leur maison. Les deux victimes étaient mortes depuis plusieurs semaines, d'après les premiers éléments. Pour l'instant, aucune piste n'est privilégiée. Le parquet de Montpellier a ouvert une enquête. Après la crise migratoire à Ceuta, 22 pays de l'UE comme l'Allemagne, l'Italie et le Danemark demandent une visioconférence d'urgence avec les différents ministres de l'Intérieur européens. Ils exigent une réponse coordonnée pour empêcher que ça ne se reproduise. La France, elle, n'a pas signé l'appel mais a déjà annoncé renforcer ses contrôles à la frontière avec l'Espagne. Nombreux records de frappes russes sur l'Ukraine en juillet. Selon une analyse de l'AFP, Moscou a tiré 376 missiles le mois dernier, soit plus du double qu'en juin. La majorité de ces attaques a visé Kiev, où des nouvelles frappes ont fait au moins 10 morts la nuit dernière. Face à l'escalade, l'Ukraine réclame à Washington plus de moyens pour se défendre. Et puis, en basket, coup de tonnerre dans le basket français. L'AS Monaco, champion de France en titre, est exclu de la Betclic Elite, mais aussi d'Elite 2. La fédération a confirmé la sanction ce samedi, et c'est en raison en fait de gros problèmes financiers au niveau du club. La Roca Team n'a pas apporté les garanties nécessaires et prépare déjà un recours devant le Comité national olympique pour tenter de sauver sa place. Voilà pour l'essentiel de l'actualité. C'est la fin de ce flash. Très bonne soirée à tous. 90.

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1: Avec Samuel Gruffaz, ambassadeur à Rocha, le mot imposé est aujourd'hui acharnement.
2: Acharnement, ça me fait penser à chaque fois que je me donne une mission, un devoir, n'importe quoi, et qu'en fait je continue là-dedans alors que personne ne me l'a demandé. Notamment, comme je racontais un jour à un ami, c'était j'avais essayé d'aider quelqu'un, notamment un SDF, j'avais voulu vraiment lui donner en disant « ouais, on va l'accompagner, etc. Et » et en fait, je me suis acharné sur lui en mode « voilà, on va vraiment l'aider, il va vraiment sortir de la misère » et ça n'a pas marché et personne ne m'avait demandé de faire ça. Je pense qu'il ne faut pas être dans l'acharnement, mais plus dans la persévérance, au sens où l'acharnement, on a une notion de « on prend plein d'obstacles, il y a plein de raisons de ne pas le faire, mais on continue ». Et dans la persévérance, je vois plutôt, en fait, on a une très bonne raison de le faire et on s'en rappelle.
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0: Bonsoir, bonsoir à tous. Dans l'actualité, ça n'a pas manqué. Alors que la journée était classée noire pour les départs en vacances, eh bien, Bison Futé a comptabilisé plus de 1 000 km de bouchons ce samedi à la mi-journée pour le chassé-croisé entre Juilletiste et Aoussien. Les autoroutes A7 et A9 étaient particulièrement saturées et le trafic s'annonce encore difficile ce dimanche avec une journée classée rouge dans toute la moitié sud du pays pour les départs. Le feu est désormais fixé en Gironde. Plus de 208 000 personnes ont pu rentrer chez elles et le trafic ferroviaire a pu reprendre au sud de Bordeaux ce samedi. En revanche, la situation reste critique dans le Var. Les pompiers luttent toujours contre le feu du Gros Bessillon. Le département affronte eh bien des conditions météo exceptionnelles avec du vent, une sécheresse extrême et des températures caniculaires. Ce samedi était une journée classée à très haut risque d'après le ministre de l'Intérieur, Laurent Nunez. Le maintien de la vigilance orange canicule par Météo France sur une vingtaine de départements dans l'Est et le Sud-Est pour ce dimanche. Ce samedi, le mercure a atteint par endroits jusqu'à 40 degrés dans le Var, par exemple. Le choc à Metz, dans l'Hérault, les corps sans vie d'une femme de 90 ans et de sa fille d'une cinquantaine d'années ont été retrouvés vendredi dans leur maison. Les deux victimes étaient mortes depuis plusieurs semaines, d'après les premiers éléments. Pour l'instant, aucune piste n'est privilégiée. Le parquet de Montpellier a ouvert une enquête. Après la crise migratoire à Ceuta, 22 pays de l'UE comme l'Allemagne, l'Italie et le Danemark demandent une visioconférence d'urgence avec les différents ministres de l'Intérieur européens. Ils exigent une réponse coordonnée pour empêcher que ça ne se reproduise. La France, elle, n'a pas signé l'appel mais a déjà annoncé renforcer ses contrôles à la frontière avec l'Espagne. Nombreux records de frappes russes sur l'Ukraine en juillet. Selon une analyse de l'AFP, Moscou a tiré 376 missiles le mois dernier, soit plus du double qu'en juin. La majorité de ces attaques a visé Kiev, où des nouvelles frappes ont fait au moins 10 morts la nuit dernière. Face à l'escalade, l'Ukraine réclame à Washington plus de moyens pour se défendre. Et puis, en basket, coup de tonnerre dans le basket français, l'AS Monaco, champion de France en titre, est exclu de la Betclic Elite, mais aussi d'Elite 2. La fédération a confirmé la sanction ce samedi, et c'est en raison en fait de gros problèmes financiers au niveau du club. La Roca Team n'a pas apporté les garanties nécessaires et prépare déjà un recours devant le Comité national olympique pour tenter de sauver sa place. Voilà pour l'essentiel de l'actualité. C'est la fin de ce flash. Très bonne soirée à tous.
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1: Bonjour à tous, cette semaine dans Fallait y penser, eh bien on va parler électricité statique. Souvent en hiver quand il fait froid et un peu sec, eh bien l'ambiance a tendance à être électrique. Je m'explique, ça nous est tous déjà arrivé de prendre un coup de jus en hiver, particulièrement quand l'air est sec et froid. Eh oui, t'ouvres ta portière et bim, châtaigne. Mais d'où vient ce phénomène? Eh bien d'abord, il faut savoir que ces coups de jus sont en réalité de l'électricité statique. Les cheveux comme la laine sont souvent des sources importantes d'électrons. Eh oui, prenez une règle et frottez-la dans vos cheveux, vous allez créer de l'électricité statique car la règle en plastique est un isolant qui stocke bien les fameux électrons. Merci, mais ça on le savait déjà, alors maintenant pourquoi en hiver? Eh bien l'air est très sec et très froid en hiver, il empêche les électrons de se balader et donc notre corps de se décharger en électricité. L'électricité statique s'accumule à cause des frottements entre les vêtements isolants et notre corps, et comme l'air empêche les électrons de bouger, eh bien dès qu'on touche une matière conductrice, on se prend une châtaigne. Aïe aïe, ça fait mal et en plus ça décoiffe. L'autre aspect qui joue un rôle dans ce phénomène est qu'en hiver on a tendance à accumuler les couches de vêtements et la plupart des vêtements sont fabriqués en matière isolante comme la laine ou bien le synthétique, ce qui favorise évidemment l'accumulation de charges statiques. En gros on est des piles en hiver quoi. On récapitule, en hiver on a tendance à prendre plus de décharges électriques d'une part car l'air est sec et froid et empêche les électrons de bouger et donc de décharger notre corps, et d'autre part car les vêtements qu'on porte sont plus isolants et donc ils se chargent beaucoup plus facilement en électricité statique à cause des frottements. Un peu comme la règle en plastique avec les cheveux, hein. On note aussi qu'en été, ce phénomène se produit peu ou moins qu'en hiver. D'abord parce qu'on porte des vêtements plus légers et ensuite parce que l'air chaud et sec n'empêche pas les électrons de bouger, contrairement à l'air froid et sec. Et oui, il fallait y penser. Voilà, c'est tout pour aujourd'hui. Moi, je vous dis à la semaine prochaine pour un nouveau fait expliqué dans Fallait y penser.

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1: Pour l'épisode d'aujourd'hui, on va faire un petit tour du côté des années 80, en plein cœur de cette fameuse période qu'on appela l'âge d'or du jeu d'arcade, et qui vit l'apparition de tout un ensemble de jeux aujourd'hui considérés comme cultes. Space Invaders, Centipede, Frogger, et surtout d'une curieuse boule jaune dévoreuse de packs gomme. Je pense que vous l'avez compris, aujourd'hui, on va revenir sur la sortie du classique du jeu d'arcade, Pac-Man. Pour comprendre un peu mieux ce qui se cache derrière cette figure iconique du jeu vidéo, il va falloir jeter un coup d'œil dans le rétroviseur. Nous sommes en 1977, 3 ans seulement avant la sortie de Pac-Man. Iwatani, un jeune game designer japonais, autodidacte prometteur, vient de rejoindre Namco Limited, une boîte de développement de jeux vidéo basée à Tokyo. Après avoir produit quelques jeux s'inspirant clairement des flippers, très en vogue à l'époque, Iwatani commençait progressivement à devenir très critique vis-à-vis de ce qui pouvait se produire comme jeu à cette période. Iwatani voulait faire la différence. Fini les jeux violents, avant tout basés sur des thématiques comme la guerre ou le sport, son nouveau jeu sera mignon, facile à comprendre, coloré, bref, d'après ses propres mots, un jeu qui parlerait plus à un public féminin plutôt que masculin. Et c'est avec cette vision que Iwatani se mit au travail. Accompagné d'une équipe de 9 personnes, il commença le développement de son jeu au tout début des années 1979. Un an et quelques mois plus tard, ce qui était mine de rien le temps de développement pour un jeu vidéo le plus long pour l'époque, Pac-Man vit le jour. Bien qu'ayant tout d'abord reçu un accueil assez mitigé, Pac-Man devient rapidement extrêmement populaire au Japon, et surtout extrêmement rentable, allant jusqu'à carrément détrôner un certain Space Invader. Fort de son succès, Namco décide rapidement d'exporter sa nouvelle pépite montante sur d'autres marchés, et la tendance continue de plus belle. À sa sortie, Pac-Man engrange plus de 8 millions de dollars de recettes par semaine. En un an, c'est plus de 100 000 bornes d'arcade à l'effigie de la petite boule jaune qui seront vendues, faisant dépenser aux joueurs américains plus d'un milliard de dollars. Une réussite pour Namco, une consécration pour Iwata. Très rapidement, Pac-Man est ainsi devenu une véritable source d'inspiration pour le marché encore naissant du jeu vidéo. Premier jeu à avoir incorporé des power-ups, en l'occurrence ici certaines des packs gomme gobées conférant une invincibilité temporaire. Premier jeu mettant en scène des ennemis avec une intelligence artificielle vraiment développée, mais aussi et surtout l'un des premiers jeux à avoir mis en avant l'importance de contrôler un personnage distinctif dans un jeu vidéo, allant jusqu'à faire naître une véritable mascotte en la personne de Pac-Man. 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
5: La chanson dont on va parler aujourd'hui a eu un succès international et même mondial en 1964. Elle a été numéro 1 aux États-Unis, au Canada et au Royaume-Uni. Johnny Hallyday en a chanté une adaptation en français. Elle raconte l'histoire d'une vie qui a mal tourné dans la Nouvelle-Orléans, mais les interprétations sont nombreuses. C'est The House of the Rising Sun. Je vous fais écouter la version qui a eu le plus de succès par The Animals.

C'était The House of the Rising Sun, chanté par The Animals en 1964, mais le plus ancien enregistrement connu de cette chanson date quand même de 1928.

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1: Bonjour à tous, aujourd'hui dans Fallait y penser, on va parler tartines. Parce que j'ai fait tomber ma tartine de Kiri par terre l'autre jour. Eh oui, pauvre de moi. On s'est demandé pourquoi la tartine tombe toujours du côté beurré, ou confituré, ou celui avec du Nutella, ou celui avec du fromage, au choix. C'est une des grandes questions de la vie parce que oui, ça nous est tous déjà arrivé un jour. Non, ce n'est pas parce que le côté beurré est plus lourd, contrairement à ce que l'on peut lire sur internet. En fait, il existe globalement deux théories sur la question. La première est régie par la loi de Murphy. Murphy, c'est cet aviateur de la Seconde Guerre mondiale, le major Edward Murphy, qui, selon la légende, a décrété le théorème suivant. Tout ce qui est susceptible de mal tourner, tournera nécessairement mal. Cette loi nous frappe dans toute sa splendeur au quotidien, notamment lorsque la tartine tombe du mauvais côté. Et elle est également symbole de vérité pour beaucoup de personnes. Sauf qu'en vérité, cette loi ne peut pas s'appliquer aux tartines. Il semblerait que ce soit une sensation de notre cerveau, une sorte de bug de notre cerveau. En fait, lorsque la tartine tombe du mauvais côté, ça nous agace parce qu'il faut d'abord la jeter et ensuite nettoyer. Notre cerveau s'en rappelle alors plus souvent que lorsqu'elle tombe du bon côté. Et oui, la mémoire sélective. La seconde théorie, un peu plus scientifique cette fois-ci, est selon laquelle la tartine tombe toujours du mauvais côté à cause de la hauteur de la table. Et oui, notre table mesure en moyenne 75 cm de haut. Lorsque la tartine tombe, elle n'a pas le temps d'effectuer son demi-tour, merci la loi de Newton, et tombe alors du mauvais côté. On récapitule, si votre tartine tombe toujours du mauvais côté, c'est soit votre cerveau qui vous joue des tours en vous donnant cette impression parce que vous vous rappelez plus souvent lorsqu'elle tombe du mauvais côté que lorsqu'elle tombe du bon, soit votre table qui n'est pas assez haute et du coup la tartine n'a pas le temps d'effectuer son demi-tour. Surtout, retenez bien que la loi de Murphy ne s'applique pas aux tartines bien qu'elle soit souvent utilisée pour illustrer ce fait. Et oui, fallait y penser. Voilà, c'est tout pour aujourd'hui, et moi je vous dis à la semaine prochaine pour un nouveau fait expliqué dans Fallait y penser.

0: Bonjour à tous, cette semaine dans Fallait y penser, on va parler flammekuch ou flammekuchen. Parce qu'à la rédac, on aime bien manger, ça vous l'avez compris. Et parce que la dernière fois on a parlé de pizza, cette semaine on s'est demandé d'où venait la tarte flambée. Flammekuch ou flammekuchen de son petit nom. La tarte flambée est une spécialité alsacienne, mais alors d'où vient-elle? Eh bien tout comme la pizza, sa cousine, ce plat des origines obscures. Bien qu'elle ait conquis les grandes villes dans les années 60, la flammekuch est née dans les fermes alsaciennes. Ouais, chez les paysans quoi. On raconte que dans les années 60 déjà, des petits restaurants ruraux ouvraient seulement le samedi soir pour servir ce plat aux villageois. Ah si je tout ça, c'est chut. Facile à préparer comme sa cousine la pizza, il n'est pas étonnant qu'elle soit née dans le milieu fermier et populaire. Elle est essentiellement composée de pâte à pain, de bibelescase, de lardons et d'oignons. Ouais, tout ce qu'on peut trouver chez un paysan quoi. Selon la légende, dans les années 30, c'est-à-dire en l'an 77 avant la création des smartphones, les fermières avaient l'habitude de faire cuire leur pain tous les 15 jours. Et cette cuisson était une sorte de petite fête. On y gardait un peu de pâte pour l'étaler et profiter de la chaleur du four pour la cuire. Du coup, comme on mangeait pas beaucoup de pain, on s'est dit qu'on allait manger plein de tartes flambées à la place. Au fil du temps, on a ajouté d'autres ingrédients pour la rendre plus nourrissante. On la servait sur une planche encore chaude et tout le monde se servait et mangeait des parts avec les doigts comme c'est encore la tradition aujourd'hui. Ah, c'est paysan. Quant au nom, eh bien c'est assez simple, tarte car elle est confectionnée comme une tarte et flambée parce qu'à l'époque elle était cuite dans un four à pain qui fonctionnait au feu de bois. C'est pas bête ça, hein. On note aussi que traditionnellement, le berceau de la tarte flambée est Truchtersheim, village situé dans le Bas-Rhin. Ouais, un village de paysans quoi. On récapitule, la tarte flambée est d'origine rurale. Dès les années 30, on l'a confectionnée avec des restes de pâte à pain afin de la déguster lors d'un moment convivial. Dans les années 60, elle a conquis les grandes villes pour finalement devenir la spécialité alsacienne qu'on connaît tous aujourd'hui. Et ben moi, ça m'a donné faim tout ça. Allez, getter alles. Eh oui, fallait y penser. Voilà, c'est tout pour aujourd'hui. Moi, je vous dis à la semaine prochaine pour un nouveau fait expliqué dans Fallait y penser.
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0: Bonjour à tous et bienvenue dans votre rendez-vous Une Star Une Fois, l'émission qui parle de spiritualité et de célébrité. Les bas jaunes fusent sur les cours de tennis en ce moment et oui, à l'heure des internationaux de Strasbourg et de Roland-Garros, j'ai choisi cette semaine de vous parler de Michael Chang. Et on commence avec un rapide coup d'œil de sa carrière sportive. Michael Chang est né le 22 février 1972 à Hoboken dans le New Jersey. Ce fils d'immigré chinois tutoie rapidement les hautes sphères du tennis mondial. En effet, en 1987, il devient le plus jeune joueur à gagner un match lors de l'US Open. Il a seulement 15 ans à l'époque et il livre une performance inoubliable, notamment lors de sa première participation au tournoi de Roland-Garros en 1989. En effet, il bat Evan Lendl en 8e de finale et parvient à déstabiliser son adversaire grâce à un geste resté dans les mémoires, le fameux service à la cuillère. Avec ce coup osé, faut le dire, il parvient en finale et bat Stefan Edberg, devenant à 17 ans le plus jeune vainqueur du tournoi de Roland-Garros. En 1992, il revient plus fort et plus affermi physiquement, privilégiant un jeu plus agressif. Il parvient à la demi-finale de l'US Open. Affrontant une nouvelle fois Stefan Edberg, il échoue malgré un match d'anthologie considéré comme le plus long de l'histoire de l'US Open. Cependant, son niveau de jeu époustouflant lui permet de terminer l'année à la 8e place mondiale avec un palmarès de 66 victoires pour 21 défaites. Splendid! Mais ce classement n'est que le début d'une montée en puissance vers la première place mondiale. En 1994, il remporte ainsi 6 titres, dont le Master 1000 de Cincinnati, et atteint pour la première fois les quarts de finale à Wimbledon. Michael Chang ne cesse de progresser, mais échoue constamment aux portes des finales. Il se fait battre par Thomas Munster à Roland-Garros et Boris Becker lors de l'Open d'Australie en 1996. Ces défaites ne l'empêchent pourtant pas d'être numéro 2 mondial en 1997. Pourtant, après la gloire vient la chute.
1: J'ai une bonne et une mauvaise nouvelle. La bonne nouvelle, c'est qu'on ne va pas tarder à atterrir. La mauvaise, c'est qu'on va se cracher.
0: En 1998, ses blessures s'enchaînent et perd confiance en lui. Handicapé aux genoux et aux abdos, il échoue seulement au deuxième tour de l'Open d'Australie et sort au troisième tour de Roland-Garros. Des résultats en berne auxquels il ne nous avait pas habitués depuis bien longtemps. Il termine ainsi l'année au 29e rang mondial, son plus mauvais classement depuis 10 ans. L'accumulation de défaites les années suivantes finissent par avoir raison de lui. En 2003, il arrête sa carrière lors d'une tournée d'adieu. Mais que devient Michael Chang depuis ce temps-là? Et non, il ne croise pas les bras à attendre que les choses se passent. Évidemment, il se consacre plutôt à son académie de tennis qu'il a créée en Chine. Mais tout ça, il le fait pour une personne en particulier, et c'est pour Dieu. Dieu, il l'a rencontré alors qu'il n'avait que 15 ans en 1988. Comme tout jeune de son âge, il était rempli de questions existentielles et entame alors des recherches spirituelles. C'est alors que ses grands-parents lui offrent une Bible. Il commence à la lire régulièrement et ce qu'il est en train de lire l'interpelle. Sa perception de l'amitié et de l'amour sont en adéquation avec les thèmes bibliques. Il décide donc de devenir chrétien. Sur les courts de tennis, il a ainsi les yeux rivés sur son adversaire, bien sûr, mais surtout sur Dieu qui lui permet de se surpasser et de donner le meilleur de lui-même. Sa foi est aussi un appui indispensable. Il prie avant chaque match pour que Dieu puisse l'aider à surmonter les difficultés et à ne pas abandonner. C'est ce qu'il a fait notamment lors de son match mythique contre Evan Lendl à Roland-Garros en 89. Pourtant, peu importe s'il gagne ou il perd, il remercie Dieu pour ce qu'il a fait dans sa vie. Il avoue que sans lui, son parcours sportif n'aurait pas été le même. Et quand on croit en Dieu, rien n'est dû au hasard. Et malgré tous ses voyages et sa notoriété, il n'a pas trop le temps de se rendre à l'église à ce important de la vie du chrétien. Mais son activité actuelle lui permet de partager les valeurs chrétiennes qu'il défend. D'ailleurs, si on jette un coup d'œil sur son site internet Chang Family Foundation, on remarque sur la page d'accueil un petit message en anglais dans lequel on peut lire que le but de sa fondation est de connecter les gens au Christ à travers le sport. Et je conclurai par dire que tout comme Mary Pierce, il n'hésite pas à affirmer avec conviction sa foi dans le milieu sportif. Et moi, je vous le dis haut et fort qu'une star, une fois, c'est terminé pour aujourd'hui. Vous pouvez retrouver cette émission en podcast, bien évidemment. Et on se retrouve la semaine prochaine pour un nouveau numéro d'une star, une fois. Ciao tout le monde.
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1: Bonjour et bienvenue dans Ça vaut le détour. Aujourd'hui, on découvre un film d'animation enchanteur. C'est Brendan et le secret de Kells, réalisé par Tom Moore et Nora Twomey.
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1: Brendan et le secret de Kells raconte l'histoire d'un garçon de 12 ans, apprenti moine en Irlande au 9e siècle. Il vit dans l'abbaye de Kells, qui abrite des moines copistes. Brendan rêve de devenir enlumineur, mais l'abbé a d'autres préoccupations. Finir la construction du mur d'enceinte pour se protéger contre les attaques vikings. La venue du frère Aidan Diona, le plus fameux des enlumineurs et gardien d'un livre d'enluminure fabuleux mais inachevé, va entraîner Brendan dans une aventure fantastique. Pour finir le livre, Brendan va devoir s'enfoncer au cœur de la forêt où se cachent des créatures mythiques et surmonter ses peurs, notamment le terrible Grand Sombre, avec l'aide d'Esling, une jeune fille qui connaît bien la forêt.
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1: Brendan et le secret de Kells parle d'un vrai livre qui existe. C'est le livre de Kells qui contient les quatre évangiles de la Bible, écrits et enluminés par des moines de l'année 800 après Jésus-Christ. Il a inspiré de nombreux artistes et a lui-même puisé ses références dans des influences du monde entier. Évidemment, ce livre celtique a été la base de référence pour créer le film, ce qui donne une animation visuellement originale qui nous fait plonger dans la culture irlandaise. Tom Moore, le réalisateur, a voulu montrer à travers ce film d'animation le lien qui existe entre les enlumineurs de l'époque et le long travail des animateurs sur les films d'aujourd'hui.
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1: Brendan et le secret de Kells est un conte initiatique qui traite du thème universel du passage de l'enfance à l'âge adulte, en abordant aussi les thèmes plus larges de l'art, de la spiritualité et de la symbolique des rêves. Petits et grands pourront apprécier ce récit stylisé, dont les premières idées sont nées plus de 10 ans avant sa réalisation. C'est également un film européen puisque les dessins ont été animés en Hongrie, la mise en couleur et les effets 3D ont été faits en Belgique, et le film a été coproduit en France et en Irlande. En tout cas, ce film est un véritable plaisir pour les yeux. Brendan et le secret de Kells est un film qui vaut le détour.
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3: Et j'ai une blague pour vous. Imaginez un instant que Google soit mis en vente.
2: Eh bien, figurez-vous qu'il y a à peine une vingtaine d'années, il s'agissait plus d'une étrange réalité que d'une simple plaisanterie.
3: Nous sommes en 1999. Il y a seulement un an, Google venait de naître. Et à l'époque, quand on parlait de portail Internet, on pensait à la société Exit. On fait tout de même référence à une boîte qui collaborait avec Apple et Microsoft, hein, c'est pas rien.
2: Et donc, notre fameux Exit, ben, pour la bagatelle de 750 000 dollars, ils auraient pu avoir Google. Parce que oui, Google était mis en vente à l'époque, les deux fondateurs ayant besoin de se focaliser sur leurs études. Mais Exit, ils n'y croyaient pas en Google.
3: Et cette information est doublement rigolote. Déjà parce que vous-même, vous savez qu'être passé à côté de la possibilité d'acheter le G de GAFAM, le tout pour une bouchée de pain, c'est tout de même sacrément cocasse. Mais le pire dans l'histoire, c'est qu'Exit, bah, ils ont fait faillite en 2001. Pouf, disparu.
2: Ouais, franchement, une bonne blague cette histoire.
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0: 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Une petite pensée sur les croque-monsieur.
1: Il y a un jeune homme avec son père. Ils sont à table. Ça sonne à la porte. Il y a le papa qui dit « Charles, tu vas regarder qui c'est ?» Le Charles, il regarde à la porte. « Papa, c'est le curé !» Le père, il dit « Attention, pour toi, c'est monsieur le curé, c'est pas le curé. » Oui, il retient ça. Une autre fois, ça sonne à la porte. Ils sont à table. Il va regarder qui c'est. « Papa, c'est le maire. » « Je t'ai déjà dit, c'est monsieur le maire, c'est pas le maire. » Et un beau jour, il y a la grand-mère pendule qui est morte, comme on dit. Il y a les pompes funèbres qui viennent chercher le cercueil pour aller à l'église. « Charles, tu vas regarder qui c'est ?» Il ouvre la porte. « Papa, c'est les croque monsieur !» On l'a appris à dire « monsieur ». Alors papa, il a dit quand même, il a compris.
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1: Ça me fait penser à là où je travaillais avant de rejoindre le monde humanitaire, au fait qu'un arôme, ça peut être artificiel, c'est-à-dire que tu peux le créer en fait de toute pièce pour que ça ressemble à une odeur que tu connais. Et puis en même temps, un arôme, quand ça vient d'une fleur, que c'est naturel et que tu t'y attends pas et que ça sent bon, bien entendu, c'est très agréable. C'est sûr que les arômes alimentaires naturels ou artificiels, c'était moins intéressant que l'arôme du monde humanitaire, on va dire.
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0: 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Avec Anne Anciel, artiste auprès des enfants, le mot imposé du jour est « enfant ».
1: Je vis avec eux tout ce que j'aurais jamais pensé vivre, en fait. Je vis des moments tellement précieux. Je pensais pas, justement, trouver autant de plaisir à faire ce que je fais actuellement en leur partageant la bonne nouvelle. Pendant que j'étais enseignante, il y avait beaucoup de choses qui me frustraient de pas pouvoir leur dire dans ma classe. Et là, ce que j'aime, c'est leur partager la vérité de la Bible, la vérité de ce que dit Dieu, et de voir leurs yeux tout d'un coup, waouh, saisir une vérité spirituelle qui va changer leur façon de raisonner, mais aussi leur choix. Les enfants, j'aime aussi avec eux rêver sur le ciel, quelle sera notre vie après la mort. J'aime quand ils me posent des questions, est-ce qu'il y aura tel animal ? J'aime beaucoup ces moments où pour eux, c'est facile de se projeter, en fait, beaucoup plus que nous, des fois. J'aime ces moments où je les croise dans l'église. Ils viennent juste me faire un câlin, ils me disent rien, mais ils me voient, ils viennent vers moi, ils me font un câlin. J'aime beaucoup ces moments-là. Les enfants, j'aime aussi quand ils vivent un moment intense avec Dieu, dans la présence de Dieu. Quand on a le calme dans une salle où il y a 100 enfants, où on est en train de vivre un moment magique dans la présence de Dieu, ça, on ne peut pas le fabriquer. On ne peut pas fabriquer un moment où les enfants, ils sont comme sur la pointe des pieds, pas vouloir déranger un moment qu'on est en train de vivre. C'est aussi beaucoup des prénoms d'enfants que j'ai dans ma tête. Ces enfants qui sont arrivés, des fois, introvertis, timides, n'osant pas s'exprimer devant les autres, et puis qui, un jour, prennent la parole et qui parlent devant tout le monde, ou alors ils osent, par exemple, danser sur scène. J'aime beaucoup le cheminement en fait, avec les enfants, de voir comment ils évoluent et comment la présence de Dieu aussi les change.
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2: Chaque jour, un brin de culture générale sur le monde digital. Ah, les souris d'ordinateur, comment est-ce que l'on pourrait s'en passer? Je veux dire, vous imaginez surfer sur Internet sans l'utiliser? Bon, j'ai du mal.
3: Pourtant, si vous êtes un minimum âgé, vous avez certainement connu les premiers ordinateurs qui n'avaient tout simplement pas de souris. Il a fallu attendre le début des années 80, notamment avec les premiers Mac, pour que sa présence devienne progressivement une norme.
2: Pourtant, comme souvent, popularisation ne rime pas forcément avec apparition. Enfin, si, si, ça rime, vous avez compris quoi.
3: En effet, l'apparition de la première souris remonte au début des années 60, 20 ans auparavant. On doit sa conception à un certain Douglas Engelbart, un ingénieur américain considéré comme un véritable pionnier de l'informatique.
2: Et du coup, elle ressemblait quoi, cette fameuse souris? Elle était en bois?
3: Eh bien oui, tout à fait. C'est assez fou quand on l'imagine, mais c'est bien le cas. Il s'agissait d'un modèle rectangulaire, un peu plus grand que le souris d'aujourd'hui, avec un petit bouton sur le coin supérieur droit. Heureusement, on a très rapidement eu d'autres types de souris, comme la très connue avec la petite boule en dessous, qui arrêtait pas de se coincer, l'optique, et enfin, pour finir, la souris laser.
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2: Chaque jour, un brin de culture générale sur le monde digital. Aujourd'hui, on va parler d'un sujet qui divise pas mal de monde et qui peut sembler obscur par certains abords. Est-ce que vous connaissez les cryptos ?

0: Oh, les crypto-monnaies. Oh là là, en le disant, je me rends compte que ceux qui maîtrisent le sujet vont nous détester de vulgariser en un peu plus d'une minute. Mais bon, écoutez, c'est ce qu'on fait dans Daily Binary, de la vulgarisation numérique et digitale.
1: La première crypto-monnaie est apparue en 2009, créée par un certain Satoshi Nakamoto, le Bitcoin. Alors le Bitcoin, c'est quoi ?
0: Eh bien, c'est tout simplement une monnaie numérique basée sur la technologie qu'on appelle crypto et qui utilise le fameux truc que personne ne comprend à part ceux qui travaillent dedans, la blockchain.
1: La blockchain est une chaîne de blocs, oui, c'est ça, et chaque bloc représente une liste de transactions bancaires. En gros, tous les mouvements entre deux détenteurs de Bitcoin seront inscrits sur la blockchain et à tout moment, cette fameuse blockchain est consultable. Cela permet d'avoir une monnaie à la fois très claire, car toutes les informations sont consultables et c'est presque impossible de frauder de quelque manière que ce soit, et à la fois cryptée, d'où le terme crypto-monnaie, car chaque utilisateur n'est représenté que par une suite de chiffres.
0: Depuis quelques années, les crypto-monnaies ont connu un tel essor que c'est maintenant devenu courant qu'elles fassent la une des infos. Il en existe des centaines, voire des milliers que personne ne connaît, car tout le monde peut créer la sienne. Cela ressemble aujourd'hui beaucoup à la bourse, avec des fluctuations et des études de marché. C'est bon, on a perdu tout le monde. Et pourtant, on savait que c'était compliqué d'en parler.
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1: Avec Alain Nussbaumer, directeur du Rimlisauf, le mot imposé du jour est papa.
2: J'en suis un. Mon fils est devenu papa aussi. Mais je pense aussi à tous ces papas qu'on accueille, particulièrement quand je vois ce papa d'Afghanistan. Alors qu'il attendait son statut de réfugié qu'il a eu avec sa famille, je le voyais tous les jours s'occuper de ses enfants, construire une grande balançoire accrochée à un arbre, un bonhomme de neige en plein milieu de l'hiver avec ses enfants, jouer à la balle avec ses enfants et toujours trouver des animations pour que ses enfants ne pensent pas à la situation qui était difficile, ne pensent pas au stress. Ce papa m'a beaucoup marqué. Je pense à un autre papa, un monsieur albanais, grand, costaud, qui tous les jours prenait le balai et balayait autour de Rimlisauf, sans rien demander en retour. Il était là pendant un an et demi, il a eu une OQTF, obligation de quitter le territoire. Ça m'a fait quelque chose de le mettre, entre guillemets, à la porte, de ne pas avoir trouvé de solution pour lui. Et je le revois toujours encore balayé. Je repense aussi à ce papa qui était seul avec deux garçons, qui, au moment de son départ, lui aussi, il a eu le statut de réfugié, a souhaité planter trois arbres, symbolisant lui et ses deux enfants, en fait, pour qu'ils prennent racine au Rimlisauf encore.
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4: Chaque jour, un brin de culture générale sur le monde digital. Aujourd'hui, dans Daily Binary, on va répondre, une fois n'est pas coutume, à une question que vous vous êtes déjà certainement posée.
5: Mais pourquoi diable parle-t-on de bug lorsqu'il s'agit d'exprimer un problème en informatique ?
4: Pour les plus anglophiles d'entre vous, l'évocation du mot bug vous fera sûrement penser à son équivalent français, étant insecte. Et il sera bien question d'insectes dans cette émission, plus précisément d'un papillon de nuit.
5: Car en effet, d'après la légende, c'est bien un papillon de nuit qui aura été la cause du premier bug informatique de l'histoire. Une toute petite bestiole qui aurait eu la malchance de se loger au sein de l'un des relais électromagnétiques du calculateur Mark II de l'université d'Harvard. Il y a de cela maintenant plus de 70 ans, une issue fatale qui aurait alors inspiré les chercheurs.
4: Une autre explication moins fantasque, mais peut-être plus probable, serait ici liée au célèbre scientifique Thomas Edison, à qui l'on doit notamment des avancées considérables dans le domaine du cinéma ou encore de l'enregistrement du son. Thomas Edison qui, pour qualifier les diverses difficultés qu'il pouvait alors rencontrer lors de l'élaboration de ses inventions, parlait tout simplement de bug.
5: De nombreuses théories, donc, mais une seule certitude. Depuis les années 60 et ce jusqu'à aujourd'hui, le terme « bug » s'est complètement imposé dans nos échanges, allant jusqu'à dépasser les frontières de l'informatique.
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0: 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Avec Mathieu Buch, directeur de l'Action chrétienne en Orient, le mot imposé est aujourd'hui « sens ».
1: J'ai eu une vocation assez jeune pour devenir pasteur quand j'étais lycéen, autour de mes 15 ans, comme ça, sans trop savoir qu'est-ce que ça allait amener. Alors quand on est adolescent, une vocation qui se découvre, c'est très enrichissant, épanouissant. Après, on fait des études, après, on fait des expériences. Et fréquemment, on se demande, mais qu'est-ce qui fait sens? Est-ce que mon sens se renouvelle, le sens de ma vocation, de mon ministère de pasteur? On rencontre beaucoup de difficultés, moins de monde au culte, les églises chez nous, sécularisées, etc. Voilà. Et finalement, en venant à l'Action chrétienne en Orient, il y a 3 ans, quelque part, ça m'a redonné du sens aussi dans ma vocation. Il y a cette ouverture vers d'autres églises qui ont aussi d'autres difficultés et qui pourtant m'apportent beaucoup aussi par leur témoignage, leur engagement, l'expression de leur espérance, leur ténacité. Ça me nourrit, ça me redonne aussi du sens à moi dans mon travail. Je sais pourquoi je travaille. Je sais qu'il y a des personnes là-bas qui comptent sur nous, qu'il faut témoigner ici, récolter des fonds, partager des temps de prière, des temps d'information. Pour moi, ça fait sens. Sens aussi d'une histoire, puisqu'on est dans les 100 ans de l'Action chrétienne en Orient, d'avoir retracé l'évolution de notre association sur 100 ans. On a vu que ça avait beaucoup de sens et ça vous aide aussi, voilà, tous les jours, quoi.
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0: Bonjour à tous, cette semaine dans le Point Lexico, on va parler Madeleine. Quand vous êtes excessivement triste et que vous êtes sensible, on doit souvent vous dire que vous pleurez comme une madeleine. Mais d'où vient cette expression ? Eh bien déjà, la madeleine en question n'a rien à voir avec le petit gâteau. Il s'agit en réalité d'une référence à la Bible et à Marie-Madeleine. Et oui, en fait, dans un des épisodes de la Bible, Marie de la ville de Magdala, qui deviendra plus tard Marie-Madeleine, se présente à Jésus car elle avait entendu qu'il était de passage à Magdala. Elle se mit à ses pieds, les arrosa de larmes et de parfums, puis les sécha avec ses cheveux, le tout en avouant ses péchés. Jésus, dans sa grande bonté, la releva et lui pardonna, et Marie-Madeleine devint sa plus fidèle disciple. Même si on n'a aucune attestation de l'apparition de cette expression, on considère que pleurer comme une madeleine s'inspire de ce passage de la Bible. On récapitule, pleurer comme une madeleine vient non pas du petit gâteau, mais du personnage biblique de Marie-Madeleine de Magdala. Cette dernière, ayant entendu la venue de Jésus dans sa ville, se présenta à lui en pleurant et arrosant ses pieds de larmes. Jésus lui pardonna donc ses péchés, et on considère depuis que l'expression pleurer comme une madeleine s'inspire de cet épisode biblique. Voilà, c'est tout pour aujourd'hui. Moi, je vous dis à la semaine prochaine pour une nouvelle expression française expliquée dans le Point Lexico.
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3: Si vous êtes adepte des services de messagerie instantanée, d'appels ou encore de vidéoconférence, le nom de Skype ne devrait pas vous être tout à fait étranger. Parce que même si aujourd'hui la concurrence est plus forte que jamais avec Zoom, WhatsApp, Discord et tant d'autres, bah Skype, c'était un peu le logiciel de référence pendant toute une période. Et aujourd'hui, dans Daily Binary, on va essayer de vous apprendre 2-3 trucs sur son histoire.
4: La création de Skype remonte à une vingtaine d'années par deux petits gars du nom de Niklas Zennström et Janus Friis. La Suède, le Danemark, les noms imprononçables, tout ça, tout ça.
3: La technologie de base de Skype reposait sur le principe du peer-to-peer. C'est de là d'ailleurs d'où vient le « peu » du nom de Skype. Et le peer-to-peer, pour pair à pair, c'est grosso modo un modèle de réseau informatique qui permet le partage de fichiers entre deux clients, celui qui le possède et celui qui le reçoit. Sauf qu'à défaut de fichiers, Skype permettait alors d'envoyer et recevoir de la voix. Et tout ça, c'était gratuit, à l'inverse d'un appel téléphonique plus classique. Donc forcément, bah ça attirait du monde.
4: Sauf qu'au bout d'1 an à construire une communauté de plusieurs millions d'individus, Skype allait devoir commencer à rentrer quand même un minimum d'argent pour rester à flot. C'est là que les premières offres payantes ont commencé à faire leur apparition, comme Skype Out, qui permettait d'appeler des personnes qui n'étaient pas sur Skype, c'est-à-dire directement sur leur téléphone, et Skype In, qui permettait l'inverse, c'est-à-dire de recevoir des appels de personnes qui n'étaient pas sur Skype.
3: Et comme l'argent commençait enfin à couler, les gros portefeuilles se sont mis à affluer. Ainsi, en 2005, c'est eBay qui a flairé la manne financière et a déboursé 2,6 milliards de dollars pour se procurer Skype. Pour 5 ans plus tard, attirer carrément le M de GAFAM avec un deal conclu à 8,5 milliards de dollars. Des investissements qui pouvaient sembler disproportionnés compte tenu du chiffre d'affaires honorable mais fragile de Skype, mais qui étaient systématiquement basés sur le potentiel de la boîte.
4: Et depuis, comme on le disait en introduction, on n'entend plus réellement beaucoup parler de Skype aujourd'hui, tellement la concurrence a su s'imposer, surtout depuis les derniers confinements. Mais de toute évidence, le service continue encore à fédérer une partie d'invétérés, et donc à voir ce qu'il en sera pour la suite.
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1: Bonjour, bienvenue dans Ça vaut le détour. On parle des Délices de Tokyo, un film franco-germano-japonais de Naomi Kawase, sorti en 2015.
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1: L'histoire des Délices de Tokyo tourne autour d'une pâtisserie japonaise traditionnelle qui s'appelle les dorayaki et qui sont faits de deux pancakes fourrés de pâtes de haricots rouges confits. Sentaro, un homme dans la quarantaine, est propriétaire d'une petite boutique qui vend ses fameux dorayaki et il cherche quelqu'un pour le seconder. Sa boutique attire surtout les collégiennes et l'une d'elles envisage de quitter l'école pour venir travailler dans sa boutique. Mais c'est Tokue, une vieille dame de 70 ans, qui vient répondre à l'offre de travail. Sentaro décline d'abord gentiment, mais il change d'avis après avoir goûté à la recette de cette grand-mère. La recette est très longue et exigeante, mais le résultat vaut l'effort, parce que ces dorayaki-là attirent avec succès de nouveaux clients.
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1: Les Délices de Tokyo est présenté en ouverture de la sélection « Un certain regard » au Festival de Cannes 2015. Ce film est l'adaptation d'un livre écrit par Durian Sukegawa, qui avait déjà travaillé avec la réalisatrice auparavant. La réalisatrice a été séduite par la façon de l'auteur de décrire avec précision les choses invisibles de la vie. L'auteur du livre a aussi pu participer à la sélection des acteurs principaux du film, dont la vieille dame qui joue Tokue. Chacun des acteurs apporte beaucoup au rôle qu'il joue, surtout du fait que l'histoire s'appuie sur les détails du quotidien de ses personnages, et leurs expressions en disent souvent long. Il faut vraiment voir le film jusqu'au bout pour comprendre les enjeux, parce qu'il traite d'un sujet pas très commun qui n'est révélé que plus tard dans l'histoire.
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1: Les Délices de Tokyo est une histoire racontée tout en finesse, avec le savoir-faire qu'ont les Japonais pour ce genre de film-là. Il est plutôt contemplatif, avec de magnifiques scènes de cerisiers en fleurs, par exemple, qui donnent à la nature un rôle protecteur, même en milieu urbain. Et le film met en valeur la nourriture en lui donnant un rôle bienfaiteur. La réalisatrice elle-même dit que manger apaise son esprit et la rend heureuse. Elle croit qu'en mangeant bien, personne ne peut être en colère. Le film porte donc bien son nom. Les Délices de Tokyo est un film qui vaut le détour.
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1: Je souhaitais aborder un thème en parfaite adéquation avec la période de Noël, il s'agit de la générosité. Savez-vous s'il existe une recette du bonheur ? En tout cas, si c'était le cas, la générosité en serait un ingrédient indispensable.

0: Je vous propose d'évoquer ce thème de la générosité sous trois angles. Angle 1, générosité et bonheur. Et oui, comme dit en introduction, générosité rime avec bonheur et accomplissement de soi. Être généreux contribue à notre épanouissement. C'est ce que Jésus a affirmé lorsqu'il a dit qu'il y avait plus de bonheur à donner qu'à recevoir. D'ailleurs, il ressort d'une étude menée par l'Université de Zurich en 2017 que les personnes généreuses sont plus heureuses que les personnes égoïstes. Toujours dans le même ordre d'idées, l'auteur John Maxwell considère que l'altruisme nous permet d'accroître la qualité de notre vie. Selon ses propres termes, lorsqu'on transcende sa propre personne pour contribuer à la vie d'autrui, c'est alors que l'on se met à vivre réellement. Enfin, Charles Ashbure a émis l'avis suivant. Ceux qui cherchent à obtenir le bonheur ne sont habituellement pas ceux qui l'obtiennent, mais plutôt ceux qui cherchent à le donner. Angle 2. Générosité pour tous. Car la générosité n'est pas réservée à une caste de personnes triées sur le volet. Nous avons tous le potentiel d'être altruistes, non pas par miracle, mais par des actes de générosité posés délibérément, intentionnellement. C'est en forgeant que l'on devient forgeron, c'est en posant des actes de générosité que l'on devient généreux. Troisième angle d'approche, générosité plurielle. À chacun son mode d'expression de la générosité. Don d'argent, bénévolat, paroles encourageantes, sourire bienveillant, main tendue à un ami en difficulté, cadeau, prendre le temps d'écouter quelqu'un, etc. Il n'y a pas de règle et chacun peut trouver sa voix ou ses voies. Pour finir, laissons-nous inspirer par Albert Schweitzer qui a dit ceci. On peut voir la valeur d'un homme à ce qu'il donne et non à ce qu'il est capable de recevoir.
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0: 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Une petite pensée sur une institutrice se rappelle de l'école.
1: J'étais dans l'éducation nationale pendant 35 ans. Et j'ai eu des enfants, des élèves qui ont eu des enfants, que j'ai eu leurs enfants. Et c'était vraiment un métier formidable. Pendant 35 ans, je n'ai pas regretté un jour. Les petits bouts de choux, j'adore ça et tout. On essaye d'éduquer les enfants, de leur donner des valeurs sûres. Mais malheureusement, il faut l'aide des parents. Il faut être derrière les enfants, leur montrer ce que c'est la valeur des choses, de ne pas gaspiller les choses. Et les parents, en ce moment, ils sont jeunes. Ils ont du mal à dire non. Et puis tout passe. Mais l'école, elle ne peut pas tout faire.
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1: Avec Françoise Caron, présidente des AFP, Association familiale protestante, le mot imposé est aujourd'hui recul.
2: Recul. Moi, j'aime pas reculer. J'aime bien aller de l'avant. J'ai appris à avoir du recul sur les choses, ou en tout cas un peu de hauteur. Parce que quand on a la tête dans le guidon, les mains dans le cambouis, tous les gamins sur les genoux, la montagne de linge qui s'accumule, faut monter un peu sur la montagne, prendre de la hauteur, prendre un peu de recul pour analyser les choses, pour maîtriser ses émotions. Et c'est ce qui permet, je crois, de ménager sa monture et d'aller loin. Pas reculer, pas renoncer, mais prendre ce temps de la réflexion, de l'analyse des choses et des situations, de l'analyse même de ses propres sentiments, émotions, réactions. C'est important, oui, de prendre un peu de recul.
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0: 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Une petite pensée sur le travail d'une femme.
1: J'étais douée, mais on ne sait pas faire des grandes études aux filles à l'époque. J'ai commencé comme secrétaire d'ailleurs, mais je ne suis pas restée longtemps. J'ai travaillé en banque et puis après, je n'ai pas eu le temps d'être titularisée. Et alors donc, je suis partie sur un coup de colère de la banque. Je suis rentrée dans l'enseignement catholique. À l'époque, il y avait des tensions terribles entre les catholiques et puis l'État. Alors j'ai fait de l'enseignement libre, on ne me payait presque pas. Mais ça m'a... j'ai travaillé 2 ans en Servance, où j'étais très heureuse. Un très joli pays, Servance. Et puis en fait, j'étais logée chez les bonnes sœurs, en pleine guerre, et on était nourris et logés. Mais alors, on était très bien nourris. Hein. Alors les autres crevaient de faim, nous, là, on était soignés comme des reines.
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Salut les cocos, bienvenue dans Petit Écran Rococo, la chronique qui revient sur vos séries d'enfance. Place à une série d'animation multiculturelle inspirée d'un roman suisse de 1880. Traduit dans 70 langues et adapté près de 30 fois pour le cinéma, la télévision, la radio mais aussi le théâtre, cette œuvre émouvante a fait rêver jusqu'au pays du soleil levant. Voici un petit extrait pour vous aider à y voir plus clair.

0: Vous l'aurez reconnu, il s'agit bien évidemment de Heidi. Sortie tout droit de l'imagination de la romancière Johanna Spyri, Heidi a tout d'abord été un succès littéraire avant de susciter une véritable frénésie auprès des Japonais. En 1974, le studio de production de séries d'animation Tsuyo Eizo se lance dans la production des aventures alpines de cette petite fille de 5 ans. Malheureuse orpheline, Heidi continue pourtant à croquer la vie à pleines dents et va développer un réel attachement pour son nouveau village rural. Mais d'ailleurs, nos cocos connaissent-ils cette série d'animation ?
1: Oui, je connaissais, je l'ai regardée avec ma soeur quand on était petite.
2: Alors, Heidi, oui, je connaissais, c'était un de mes dessins animés préférés quand j'étais petite, j'aimais vraiment beaucoup.
3: Mais bien sûr que je connaissais, moi je suis la team à les avoir regardés en VHS.
2: Regardez ça tout le temps.
0: C'est un oui massif ! À quel autre dessin animé pourrait-on le comparer ?
3: Si je devais le comparer à une série, je le comparerais à Princesse Sarah. Parce que c'est deux jeunes petites filles qui sont là pour montrer leur courage, leur bienveillance et leur générosité.
1: Ça me fait penser au pays de Candy, les mystérieuses cités d'or, Princesse Sarah, ou alors même les malheurs de Sophie.
2: Alors ça me fait pas forcément penser à une autre série ou à un autre film, dans la mesure où c'était assez un peu unique, je trouve. Et en tout cas, dans les choses que moi j'ai l'habitude de regarder, j'ai jamais vraiment trouvé un équivalent.
0: Ah, j'adore cette réponse. Heidi est effectivement unique, un vrai classique. Bouffée de liberté et d'innocence dans une Suisse alors ravagée par la pauvreté, la faim et l'émigration, le livre s'inspire des malheurs de son époque et s'ancre dans une réalité des plus difficiles. C'est pourtant l'optimisme et la force de caractère d'Heidi qui vont lui ouvrir aussi bien la route du succès que les bras du monde entier. On la retrouve sur nos écrans français en 1979, tout d'abord sur TF1, puis sur France 5 à partir de 2012. J'imagine que l'émission des Zouzous doit dire quelque chose à plus d'une personne.
2: Alors si les Zouzous, c'est bien l'émission avec le petit générique, avec les petits robots tout ronds, où j'y regardais.
3: Mais qui est né dans les années 90-2000 ne se rappelle pas de Midi les Zouzous ?
1: Je regardais également l'émission Les Midi les Zouzous, le midi avec ma sœur.
0: Regardez Midi les Zouzous le midi, oui, jusqu'ici ça tient la route.
1: Parce qu'on mangeait pas la cantine.
2: Et je regardais quand j'avais, oula, ça commence à remonter un petit peu maintenant. J'avais probablement 7-8 ans, je pense, quelque chose comme ça.
3: C'était génial. Personnellement, c'était mon rendez-vous de midi, juste après avoir déjeuné à midi chez les grands-parents.
0: Ah oui, Midi les Zouzous chez les grands-parents, ça me parle aussi. Vous rappeliez-vous de Blanchette, la petite chèvre de Heidi ? Ou de Pierre, son meilleur ami qu'elle rencontre dans le premier épisode ? Ce moment nous montre d'ailleurs sans chichi le caractère de la petite. Je m'appelle Heidi, je te dis ! Oh là là, j'aime toujours autant cette réplique aujourd'hui. Comme n'importe quelle petite fille, elle a une sacrée énergie à revendre et gare à ceux qui la contrarieraient. Avant de clore ce chapitre, passons à nos petites anecdotes habituelles. Aujourd'hui, place au village de Hokuto, à environ 2 heures de Tokyo. Heidi faisant partie de la pop culture nippone, dites-vous que Hokuto est la reproduction même du cadre et de l'architecture du village de la petite fille dans la série. Sorte de parc à thème typiquement inspiré de la Suisse, il est d'ailleurs possible d'y fêter Noël ou Halloween et d'y déguster une fondue remaniée à la sauce japonaise. Séduisant, vous ne trouvez pas ? Enfin, en 2016, le réalisateur du dessin animé Isao Takahata a été invité au Centre européen d'études japonaises d'Alsace pour diriger une masterclass entièrement consacrée à Heidi. Merci pour votre présence et votre écoute, et on se retrouve bientôt avec le 8e épisode de Petit Écran Rococo. Quelle sera la prochaine série d'animation ? Comptez.

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1: Ce n'est pas moi, tout seul, qui vais changer le monde.
2: Bonjour Gladys.
0: Bonjour Nicolas.
2: Une fois n'est pas coutume, pour la dernière chronique de l'année, nous allons inverser les rôles et c'est donc moi qui vais poser les questions aujourd'hui. Et nous allons aborder une idée reçue un peu transversale à tout ce que l'on a pu aborder durant cette année. Avec tous les dysfonctionnements que l'on connaît dans le monde, que ce soit en matière d'inégalité, d'écologie ou d'économie, il nous semble bien impossible de pouvoir faire bouger les choses par nous-mêmes.
0: Et oui, une fois qu'on a fait le constat des différents déséquilibres politiques, agricoles, économiques ou autres, on se retrouve souvent face à son impuissance. On se sent démuni comme face à une immense montagne qu'il est inutile d'essayer de déplacer seul. Et je vais te raconter une histoire pour commencer. Alors peut-être l'œuf à la coque, il va mettre plus de temps à cuire aujourd'hui. Une légende amérindienne dit comment un tout petit colibri tente d'éteindre un incendie de forêt en transportant des gouttes d'eau dans son bec. Tous les autres animaux de la forêt fuient l'incendie et traitent le colibri de fou en lui disant « Mais ça ne sert à rien ce que tu fais, tu ne vas pas éteindre le feu avec des gouttes d'eau. » Et le colibri de répondre « Oui, je sais, mais je fais ma part. »
2: Cette histoire est jolie et commence à être connue de nos jours, avec notamment Pierre Rabhi qui la raconte. Il a d'ailleurs créé le mouvement Colibri en référence à cette légende. Mais finalement, à l'écoute de cette histoire, est-ce que ce ne seraient pas les animaux qui fuient l'incendie qui seraient plus raisonnables et réalistes ?
0: Peut-être, mais si on ne peut pas dire quels sont les effets de nos actions, ce qui est sûr par contre, c'est qu'en ne faisant rien, rien ne changera. Et ce qui est sûr également, c'est que si tous les colibris s'y mettent ensemble, la goutte d'eau peut devenir géante. Alors, il ne s'agit pas d'attendre que son voisin s'y mette pour agir, mais de commencer soi-même et d'inciter l'autre peut-être à nous suivre.
2: Que pouvons-nous faire alors pour changer le monde, pour employer de grands mots ?
0: Alors d'abord, je voudrais ajouter que nous, au contraire des animaux de la légende amérindienne, on ne peut pas fuir l'incendie, ou pour être plus précis, on ne peut pas fuir notre planète et ses dérèglements pour aller vivre une vie meilleure ailleurs, même si des équipes de recherche planchent sur Mars, mais ceci est une autre histoire. Alors voici quelques exemples de gestes du quotidien qui préfigurent un monde meilleur. Notre grand pouvoir en tant qu'individu est notre pouvoir de consommateur. Nos choix de consommation nous reviennent pleinement. Je peux choisir de n'acheter que des plats préparés ou bien des légumes, de la viande, des produits frais et les cuisiner moi-même. Ce que ça change, c'est meilleur pour la santé et ça évite de soutenir les industries agroalimentaires dont les pratiques sont parfois douteuses, que ce soit avec leurs fournisseurs, les agriculteurs mal payés ou dans le traitement des produits. La vidéo des poulets gonflés à l'eau pour vendre plus cher une viande qui réduira à la cuisson a fait le tour des réseaux sociaux. Ceci n'est qu'un exemple, mais notre responsabilité de consommateur est d'être conscient de notre acte d'achat. Et lorsque nous achetons, nous promouvons une certaine manière de produire et de travailler.
2: Oui, mais la difficulté, c'est qu'il est parfois difficile de comprendre en lisant les emballages d'où vient le produit et comment il était fabriqué.
0: Alors oui, ça c'est vrai. Pour cela, on peut se référer à un certain nombre de labels comme EcoCert ou Agriculture biologique. Et surtout, acheter des produits les moins transformés possibles. Car plus on est proche de la source, plus il est facile de savoir d'où ça vient, bien sûr, et comment ça a été produit. Ensuite, autant que possible, on peut privilégier les circuits courts. Aller chez le producteur pour les légumes, par exemple.

0: chez un artisan pour d'autres types de produits.
1: Notre pouvoir de changement ne se trouve alors que dans notre caddie ?
0: Non, bien sûr, et il nous faudrait plus que le temps d'un œuf à la coque pour être exhaustif. Mais on peut mentionner le fait de prendre son vélo ou les transports en commun plutôt que sa voiture dès que c'est possible, ou au moins essayer de combiner ses trajets. Par exemple, on peut profiter d'aller chercher ses enfants à l'école pour passer à la boulangerie et déposer le verre dans la benne à verre. Et j'aimerais terminer par ce conseil que donnait Voltaire dans son conte philosophique Candide en 1759, comme quoi c'est pas nouveau de vouloir changer le monde. Il faut cultiver son jardin. Alors Voltaire le disait en quelque sorte au sens figuré. Dans notre quête du bonheur, il faut s'attacher d'abord à notre environnement immédiat, en faire notre environnement donc immédiat, naturel, humain, culturel, pour en faire un lieu où on se sent bien, où l'on s'épanouit, où l'on transmet l'optimisme. En bref, se consacrer aux choses que l'on peut faire changer pour les faire changer en bien et rendre la société meilleure plutôt que de se lamenter sur les choses contre lesquelles on ne peut rien. Mais moi, je rajouterais à cette quête du bonheur, à laquelle j'adhère totalement par ailleurs, qu'il est bon de cultiver son jardin au sens propre, que ce soit un grand potager parce qu'on a du terrain, ou quelques jardinières sur un balcon, ou encore des pots près d'une fenêtre dans un appartement. Et oui, faire pousser des plantes est une satisfaction apaisante, je vous le garantis, essayez, vous verrez, et un émerveillement du quotidien. Et faire pousser des herbes aromatiques, par exemple, des légumes, des fruits, des fleurs, permet de se nourrir et de se nourrir bien.
1: L'œuf à la coque va bientôt être un œuf dur, comment conclure ?
0: Allez, avec Gandhi, soyez le changement que vous voulez voir dans le monde. Je vous laisse méditer cette maxime, les mains dans la terre de votre jardin. 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